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1: La vie m'a abandonné au milieu des échecs. Je suis plus bas que terre, écrasé sous le poids des regrets.
2: Je ne suis et ne serai jamais à la hauteur. Je suis né pour être voué à l'échec.
3: Ça sert à rien, j'y arriverai jamais. J'ai plus envie d'essayer.
4: J'ai beau essayer, je n'y arrive pas. J'ai fait trop d'efforts, j'ai baissé les bras, ce n'est pas fait pour moi.
5: Mon Dieu, la terre s'écroule furieusement sous mes pieds.
6: La durée des transports me fatigue et rend pénible.
5: J'ai une énorme sensation de déperdition au moindre de mes souffles.
7: Je me décourage car je n'ai pas confiance. D'ailleurs, c'est que
8: tout va mal, j'arrête. Je n'ai plus d'espoir, j'arrête.
9: Mon seul désir est de rester seule dans le noir en pyjama. J'en peux plus de tout ça, basta.
10: J'abandonne, le monde va mal. Je laisse tomber, je suis trop fatiguée.

0: toc. Allez, lève-toi. On sort et c'est moi qui paye.
1: Oh.
2: Ne baisse pas les bras, tu viens de commencer.
1: Je comprends, accroche-toi, ça va bien se passer.
3: Oh, hé, allez hop, faites encore des efforts. Ah, vous ne pouvez pas baisser les bras.
0: Ça va, il y a plus grave dans la vie. Il y a des enfants qui meurent de faim et toi tu te plains.
4: Considère tous tes acquis, relève-toi. Le meilleur est à venir, cesse de te tourmenter. Hé, oh, hop, hop, éveille ton âme, sois éclairé.
5: Tu peux obtenir tout ce que tu désires dans la vie si tu aides suffisamment des personnes à obtenir ce qu'elles veulent.
6: Oh mon Dieu, arrête de te plaindre et aie confiance en toi. L'échec est une opportunité qui te permet de recommencer de nombreuses fois, mais plus intelligemment.
7: Si tu réussis tes études, je t'offre une belle vie. Hourra, hourra.
8: Si Henri a réussi, toi aussi tu devrais.
9: Allez, bouge tes fesses.
8: Bim.
9: Hop, hop, hop.
8: J'ai 5 ans pour que tu me dises hop, hop, hop.
9: Hop, hop, hop.
4: Hé, hey, hop, oui. J'entends bien tout ce que tu dis.
9: Hop, et après, ça change quoi mon histoire?
6: Non mais MDR, tu crois quoi? T'es qui en fait?
5: Eh, c'est bien beau de dire ça, mais ce n'est pas toi qui es face à ça.
0: Si même les pommiers ont besoin d'eau et de soleil pour pouvoir produire des pommes, comme toi si tu ne sors pas de ta chambre.
4: Cependant, ma situation, mes conditions, mon quotidien demeurent identiques.
9: Hop hop hop.
2: Hop hop hop, cling cling, habille-toi, prends tes affaires, sors et vas-y.
4: Vroom vroom.
6: Hop hop hop.
4: Ding.
6: Je passe te chercher, on va prendre l'air et faire quelque chose que tu aimes.
4: Hé.
6: Ah. Rappelle-toi du phénix, il est brûlé mais renaît de ses cendres. Et reprend son envol comme un nouveau départ.
2: Un lion sans sa crinière n'est pas un chat. S'il lui manque sa crinière, il est encore jeune, elle poussera. Prends courage.
4: Grrr.
3: Allez, je viens te chercher pour l'entraînement. Allez hop, motive-toi, j'arrive.
4: Allez, allez, hé, hey, hé, hey, on avance, on fonce, ça va se passer. On se retrouve demain, matin à 10h, chez Carlos. Nous irons petit déjeuner et je te présenterai un de ses amis, responsable de la chaîne des magasins du bonheur. Tout peut se renouveler. Regarde, par exemple, l'automne arrive et emporte chaque feuille. Mais dès qu'arrive le printemps, les bourgeons pointent et chaque feuille, emportée, se reconstitue.
5: Ta chute n'est qu'un échec. Ne reste pas là où tu es tombé. Waouh, tu es magnifique. N'écoute pas les autres. L'oiseau est tombé de l'arbre. Il ne pourra pas tomber plus bas. La la la la la la.
7: Viens, on sort et remue-toi le popotin le plus vite possible. Oh, ce lapin bondit vers l'avant. Alors, toi aussi,

0: Hop, hop, hop, c'est facile pour toi de dire ça, tu es meilleure que moi. Rien pour toi n'est compliqué.
1: Hop, hop, hop, mais ça changera rien à ma vie.
2: Ne nous fatigue pas avec tes soi-disant encouragements qui en vérité ne sont que reflets de ton sentiment de supériorité et remontrance.
3: C'est plus facile à dire qu'à faire, tu n'es pas dans ma situation, tu ne peux pas comprendre.
0: Ton souci principal est d'essayer d'oublier tes soucis secondaires, mais en réalité, ils ne sont pas si graves que ça. Je te promets d'être là pour toi, aussi fidèle qu'un maître avec son chien.
4: Ne te tourmente plus autant, de toutes les façons. Le monde entier court à sa perte, la fin du monde est proche.
5: Il y a pire comme problème dans la vie, regarde le monsieur qui dort dehors. Je suis là, donc je vais changer ta vie.
6: Les petits cours d'eau deviennent bien des torrents. Quand tu auras repris du poil de la bête, tout ça te semblera aussi dérisoire qu'un dimanche sous la pluie.
7: Arrête d'être une victime, tu n'es qu'un lâche et puis c'est tout. Si tu continues d'être une victime, alors je te promets d'envoyer toutes les personnes qui t'emmerdent sur la lune.
8: Oh ça va, ce n'est pas la fin du monde. Demain tu gagneras peut-être même au loto, tu ne sais pas. Je te promets que si tu te relèves, il ne t'arrivera plus rien de mal. Tout se passera bien à partir de maintenant.
2: Toi, toi et encore toi. Tu ne veux pas changer un peu de disque là, franchement. Tu fourres la tête dans le sable comme une autruche à la moindre chose.
9: À toi qui baisses souvent les bras, fais-toi confiance.
8: Regarde tout ce que tu as accompli seul. Tu es unique et imprévisible.
6: Rappelle-toi, ton cœur est généreux et tu sauras rendre les gens heureux.
9: Ne te mets pas la pression. Tu avanceras et réussiras à ton rythme.
1: Tu es fort, courageux et capable d'entreprendre ce qu'il y a de meilleur.
10: Alors demain, dès l'aube levée, tu te reprendras.
0: Fort dans ma vie, comme lorsque tu tentes de rentrer dans une taille 34.
1: Est-ce que tu vas mieux que celle qui a perdu son chat? Ou est-ce que tu vas aussi mal que celui qui a raté son examen? Ou est-ce que tu souffres plus que celle qui a été larguée?
9: Est-ce plus dramatique que la maison d'Henriette qui fut emportée lors des dernières intempéries? Ou encore, plus que la mémoire de Rachel qui flanche chaque jour un peu plus davantage? Ça devient compliqué, ne penses-tu pas?
0: Dis-moi pourquoi celui qui a fait trop d'efforts est plus découragé que celui qui a été forcé? Pour quelle raison celui qui a été forcé est plus découragé que celui qui a refusé tout encouragement? Comment expliques-tu que celui qui manquait de volonté est plus découragé que celui qui a commencé plus tôt? Mais alors, celui qui a commencé plus tôt est plus découragé que celui qui a commencé plus tard?
8: Pourquoi tu abandonnes si vite? Tu as encore toute la vie devant toi. Qui te dit que demain ne sera pas meilleur? Pourquoi ressasser les événements que tu ne peux pas changer? Est-ce que ce ne serait pas mieux que tu te concentres sur ce que tu as accompli?
2: Pourquoi as-tu abandonné? Pourquoi abandonnes-tu plus vite que celle qui n'avait aucune compétence? Pourquoi as-tu abandonné plus rapidement que celui qui vient de commencer? Pourquoi as-tu abandonné plus facilement que celui qui n'en avait plus la force de continuer?
11: Dis-moi, ou par rapport à Clara qui a plus de vêtements que toi? Ou Abigail qui va au restaurant sans toi? Mais et alors? Si Abigail et Clara touchent deux fois plus que toi, pourquoi cela t'affecte-t-il autant? C'est justement de différence, non?
2: Pourquoi as-tu abandonné plus vite que celui qui n'avait aucune compétence, qui venait de commencer, mais qui a persévéré? Encore plus rapidement que celui qui n'avait plus la force de continuer, ne se sentait plus à sa place, mais qui a choisi de

0: rester, bien plus que le nouveau stagiaire dépressif et bipolaire qui a échoué malgré ses efforts considérables et qui était totalement étranger à ce monde.
1: Tu n'en peux plus de tout ça ? Alors, que pourrait dire Rachel qui a le double de l'âge de Nathan, est championne de judo et est au Pôle emploi. Lydie, qui est l'aînée de la famille, ne sait pas nager et s'est mariée avec un entrepreneur alcoolique. Anaïs, qui a un an de moins que Nathan, a fait 3 fois le tour du monde et travaille au McDo toutes les semaines. Et Nathan alors, il a eu 20 ans la semaine dernière, a gagné 100 000 euros de plus que Lydie au loto et collectionne les capsules de Fanta.

0: perruque en plastique. Je vais l'embrasser très très fort. Je suis le maître du monde.
1: Je suis bon, je peux appuyer sur n'importe quel bouton. Ouais, pour faire tout exploser.
0: Tous les jours. Ben non, mais je veux pas faire exploser tout de suite. Ouais, peut-être à la fin.

On va faire un piège pour choper Fantomas. 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

0: Elle, la femme de ma jeunesse, ma moitié. J'admire ton visage, si doux et si rond. Cette femme, à la beauté d'une déesse grecque. Oh oui, j'aime cette femme, à la peau chocolat. Elle est le miroir de mon âme, ma princesse des îles des Caraïbes.
1: Ma tête, mes pensées, mon cœur t'appartiennent. 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Oh. Toi et moi, c'est jusqu'à la mort. Oui, bébé. Je ne passe pas un moment sans penser à toi. Je n'ai jamais aimé une personne de cette façon, à part moi. C'est toi que je veux et personne d'autre.

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1: Oui, avec toi,
0: je suis dans les nuages. Nous serons éternellement comme le fruit de la passion. À mes yeux, tu es vraiment plus qu'une hirondelle. Ouh ! 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

0: Depuis que j'ai eu le plaisir de te rencontrer, ta frimousse accompagne chacune de mes pensées.
1: Je veux ton bonjour, je veux tes dîners, je veux de ton désordre.
0: Ton adorable sourire si chaleureux, ton séduisant regard si merveilleux.
2: Tu es ma force dans mes faiblesses, tu es le trésor que je cherche depuis toujours.
0: Tel un phare à la mer, tu es celui qui, oh mon doux compagnon, m'éclaire.
1: Je veux ton bonjour, je veux de tes dîners, je veux de ton désordre.
3: Oh, ma bien-aimée.
1: J'ai besoin de tes mains glacées.
3: Ton regard est d'une telle intensité.
1: J'ai surtout besoin de toi et de tes douces paroles d'agneau. J'ai tout simplement besoin de nous.
4: Toi qui as cru en ce nous incertain, en notre destin, je te dédie ce poème.
2: À toi, mon vis-à-vis, je répands mon cœur. Tu es mon sujet de réjouissance et parfois de méditation.
4: Je suis le gâteau et toi ma crème. Tu seras à mes côtés jusqu'à la dernière heure. À toi, mon âme sœur, qui me comble de bonheur.
3: Ta beauté, aveuglante et sans limite, tu es ma déesse, Aphrodite. Mon rêve est d'être à tes côtés. Je te promets fidélité, plus que jamais pour l'éternité.
4: À toi, mon âme sœur, qui me comble de bonheur.

0: de toi, je meurs. Et tu ne peux me traiter de menteur. Malgré la distance, c'est toi qui me manques. Mon cœur loin du tien est bien isolé. Reviens réchauffer mon cœur, car l'amour que je te porte me ronge. Semblable à Iker, je me sens les ailes voler.
1: Mon cœur, mon âme et ma chair t'attendent. Inlassablement, un siffle venant de ta part. Surtout, ne reste pas silencieux.
2: Je t'aimerai toujours, mon seul et unique amour.
3: À toi, mon âme sœur, qui me comble de bonheur.
4: Ma vie est indissociable de toi. Je n'aurais jamais cru être avec toi. Jamais je ne pourrais me séparer de toi. Je serai inséparable de ton avenir, ton cœur, mon cœur.
5: Le Nutella au petit déjeuner est ma passion. J'aime les yeux de Mona Lisa qui miroitent au Louvre.
3: Tu seras à mes côtés jusqu'à la dernière heure.
5: J'aime Pharaon avec sa boule à zéro et son grand âge, mais sans commune mesure, c'est toi qui me fais vibrer.
6: Tu es le chant que je chante, tu es la mélodie de mon cœur. Sans ta présence, mon cœur bascule vers le côté obscur. À tes côtés, la lumière fut.
7: Aujourd'hui, levé aux aurores, je croisa cet étrange jeune homme.
8: Honoré, honoré, mon cher ami, comment allez-vous?
9: Sacre bleu, que faites-vous donc, malheureux? Pourquoi jetez-vous de manière inopinée ce détritus au sol, tel un inconsidéré?
7: Diantre, mais regardez-moi ça! Ces gueux sans manière pleurnichant sur de la nourriture qu'ils n'ont pas.
0: C'est scandaleux! Elle n'est jamais contente, ces jeunes demoiselles sont toujours mécontentes. Même lorsque je la complimente.
7: Je peux leur en donner, moi, quelque chose de dramatique. Regardez mon tapis, il n'est pas du tout esthétique.
0: Je n'ose même plus lui adresser la parole, car elle s'emporte directement. Son comportement est totalement déplacé.
7: Parlant avec cette voix coulant de l'or, mais qui s'apparentait plus à du rhum.
9: Les poubelles sont là pour vous servir. Il ne tient qu'à vous de les nourrir.
8: Enfin, pauvre France.
3: Cette gourgandine en fait des tonnes.
8: Ah, oh, comme vous dites.
3: Vêtues de leurs plus belles tenues, cousues en peau de cochon mal pendue, foutaises et calomnies, chassez-les de nos villes, ces gens de mauvaise famille.
8: Avez-vous consulté la dernière dépêche du monde? Oh, oh, vous n'en croirez pas à vos oreilles.
10: Hélène, tu vois la fustigée. Je le crois, car je viens de m'entretenir avec la concierge qui m'avoua qu'elle venait de nouveau d'ouvrir notre courrier par inadvertance. Je fus tout éberluée que consternée.
2: Pense, tel un soleil au zénith, que ton essence soit un chemin de traverse.
11: Garde la tête haute, car les ricanements des cigales disparaissent à l'aube venue. Une étoile qui est cachée parmi les loups est une étoile qui fait souvent tomber la pluie et crée malgré elle des arcs-en-ciel. La chaleur rassurante, précieuse, éternelle et douce.
12: Dans un bon bol de chocolat chaud, la mâchoire et la langue se relâchent pour apprécier ce moment.
13: Reste toi-même jusqu'à devenir impensable.
3: Ne baisse pas les bras, lourd en est le poids.
13: Une lumière qui est enfumée est ce qui aide le soldat enflammé à lanterner.
2: Horizon, paradoxal, merveilleux, flou, lumineux. Installez-vous rapidement dans une position inconfortable pour démarrer.
14: Particulière, unique, profonde, indiscutable, pilier.
13: Pendant que son esprit enflammé gonfle jusqu'à qu'il soit éprouvé.
2: Une fois installé inconfortablement, ouvrez grand les yeux.
3: Avance sans regarder, telle une œuvre d'art.
2: Inspiration rapide.

0: sans expiration. Pendant l'inspiration, affirmez. Je garde tout au fond de moi.
1: Reste toi-même, cela en détruira certains. N'abandonne pas tes efforts et la leçon t'en sera pleine.
0: Acceptez les tensions qui s'accumulent.
2: Une rose qui est une graine après une plante et qui tient debout, nourrit et qui rend magnifique une fleur qui est en constant changement.
0: Mettez-vous en colère par la chanson d'une souris verte qui courait dans l'herbe.
3: Sois tranquille, la victoire est au bout, malgré les obstacles. Sois tranquille, la lumière pointe.
4: Sachez que la capacité d'endormissement est liée à la capacité de s'endormir. Affirmez mentalement avec conviction, je vais encore aller me coucher à 2h du matin parce que j'ai joué toute la nuit. Les sommets puissants de la montagne veillent sur vous, ainsi que le vieux monsieur qui vous observe par la fenêtre. Le coucher du soleil est doux et il est brûlant puisque vous avez oublié la crème solaire.
5: Dis toujours bien haut afin de réduire les bassesses. Une chute, qui peut être une défaite, permet de se lever, avancer, se réaliser. Longue, tortueuse, pénible, sombre route.
6: Un être qui est élevé et qui ne cesse de grandir suscite et fascine tel un glaive non brandi. Imaginez-vous dans un studio de 9 mètres carrés en pleine ville sous les bruits incessants des chauffards agressifs. Adoptez une respiration agitée et excessive. Effectuez des inspirations et des expirations extrêmement rapides. Ouvrez les yeux.
3: Continue de te délier en profondeur. La suite sera une éruption d'élixir.
7: Pour être bien détendu, voilà ce qu'il faut faire. Installe-toi confortablement ou pas. Au moment du réveil, puis au midi, puis au goûter, puis au soir, puis sous la douche, et tout le long de la journée. Une fois bien installé, ouvre ou pas les yeux, puis ferme un œil, puis l'autre, puis ouvre un des deux yeux. Et après ça, plisse les yeux, respire ou pas, voilà, tu es détendu.
0: Une boîte qui est un cœur vaillant est ce qui permet d'y croire. Éveille et somnole nonchalamment une salle de cinéma qui crie.
2: Installez-vous. Pour vous endormir, restez assis, hyperventilé. Très bien. Afin de refroidir la pièce, arrêtez de respirer. Le bruit agite votre coude.
8: Allongez-vous. Détendez-vous. Un corps libre de fatigue permet d'affronter toutes les complexités de la vie. Votre corps est précieux, prenez-en soin, restez calme, douce, prenez-en soin.
5: L'été, pendant la canicule, vous sentez le goudron brûlant sous vos pieds, comme si vous marchiez sur des charbons ardents. Inspiration douce de polluant, vous détenez en vous ce stress absolu lié à la vie urbaine.
0: La décoration toute prête.
9: C'est encourageant.
10: Un grand père Noël gonflable, moche. Alors là, vraiment décourageant.
11: Le beau temps, le paysage hivernal.
0: C'est encourageant.
12: Un gâteau crémeux à l'effigie de l'OM, c'est décourageant.
0: La réconciliation, c'est vraiment encourageant.
13: Un échec, c'est très décourageant.
14: La plage des Caraïbes, c'est tellement encourageant.
15: Le vent glacial, une fuite d'une baignoire toute neuve, des embouteillages.
16: Un colis perdu.
10: Décourageant.
17: Un bébé qui rit.
0: La plage des Caraïbes, un billet retrouvé.
16: C'est encourageant.
10: Un colis perdu, alors là, extra. extrêmement décourageant.
7: Les moments en famille, les repas entre amis.
9: Très encourageant.
5: Un téléphone portable qui glisse et tombe dans l'eau, c'est décourageant.

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2: RFI, 7h à Paris, 5h en temps universel. Bonjour à toutes et tous. RFI Matin commence. 3 heures d'information tournée vers la Chine, où Donald Trump est attendu aujourd'hui pour le début d'une visite officielle de 2 jours. On en décrypte les enjeux. Au programme aussi ce matin, notre entretien avec Emmanuel Macron à l'occasion du sommet Africa Forward à Nairobi. Rendez-vous dans un peu plus d'une heure. Mais d'abord le journal. Bonjour Paul Lonsin-Spinelli.
3: Bonjour Julien, bonjour à tous.
2: À la une donc, 3 jours de visite en Chine et une multitude de sujets à aborder pour Donald Trump.
3: Le Moyen-Orient et ses conséquences sur l'énergie, Taïwan, les droits de douane ou encore les technologies de pointe, le président américain a mis tous ses dossiers dans ses valises. Il doit atterrir aujourd'hui à Pékin pour y rencontrer son homologue chinois Xi Jinping demain et vendredi. Malgré les promesses d'investissement et d'inclusion de l'Afrique dans les discussions internationales, les ONG doutent du ton employé par Emmanuel Macron lors du sommet Africa Forward qui s'est achevé hier au Kenya. Les Européens tentent d'accorder leur violon pour gérer au mieux les cas d'antivirus. Et puis même sans réel enjeu pour la fin de saison, c'est un rendez-vous de gala. Lens, deuxième de Ligue 1, accueille le Paris Saint-Germain, leader du championnat de France de foot ce soir. Avec un bon résultat, les Parisiens peuvent assurer leur 14e sacre national.
2: Il appelle son bon ami et pourtant leurs deux puissances sont rivales.
3: Donald Trump part en effet à la rencontre de son homologue chinois Xi Jinping. Il doit atterrir à Pékin vers midi, temps universel. Ça sera le premier déplacement d'un président américain en Chine depuis 9 ans. Et dès demain, les deux dirigeants plancheront sur de nombreux sujets géopolitiques mais aussi économiques. Donald Trump a d'ailleurs déclaré à bord de son avion Air Force One qu'il demandera à Xi Jinping d'ouvrir son pays aux entreprises américaines. Ce qui montre donc que le volet économique du déplacement sera prépondérant, Vincent Souriau.
4: En dehors de l'Iran, le dossier numéro 1, c'est le commerce. Depuis la trêve sur les droits de douane négociée l'an dernier, la température est redescendue entre Pékin et Washington. Donald Trump veut en profiter pour que la Chine s'engage à acheter américain du bœuf et du soja, du gaz et du pétrole, ainsi que des avions Boeing, afin de booster l'économie américaine. Dossier numéro 2, les terres rares et les technologies de pointe. La Chine domine ce marché avec ses minerais stratégiques. Les États-Unis veulent sécuriser l'accès à ces ressources cruciales et encourager des exportations stables au profit des entreprises américaines. Il devrait aussi être question de la course à l'intelligence artificielle. Dossier numéro 3, Taïwan. Point très sensible pour Pékin, qui n'a pas du tout apprécié l'énorme vente d'armes. 11 milliards de dollars signés en décembre entre la Maison-Blanche et le gouvernement taïwanais. Mais signe que Donald Trump ménage son homologue chinois, le président américain a mis sur pause en attendant cette visite un autre contrat de plus de 13 milliards de dollars. Sauf surprise, Donald Trump ne devrait pas faire davantage de concessions à Xi Jinping vis-à-vis de Taïwan. Vincent Souriau, Washington RFI.
3: Vincent Souriau qui évoquait le Moyen-Orient, évidemment, dossier qui paraît incontournable durant la rencontre entre présidents chinois et américains. Nous aurons une longue conversation sur l'Iran, a assuré Donald Trump hier avant de déclarer le contraire. Juste après, nous avons beaucoup de choses à discuter. Je ne dirais pas que l'Iran en fait partie. Le ministre chinois des Affaires étrangères lui a demandé dans le même temps à son homologue pakistanais que son pays intensifie sa médiation entre Téhéran et Washington pour tenter de trouver un accord.
2: Pour l'instant, la trêve tient toujours. En revanche, de possibles conséquences des frappes sur l'Iran se font sentir.
3: C'est peut-être à cause de dégâts sur un pipeline que du pétrole a pu se répandre récemment au large de l'île de Karg. Ce nœud logistique est vital pour l'exportation du brut iranien par la mer. Il y a quelques jours déjà, une première nappe d'hydrocarbures avait dérivé dans le golfe Persique depuis l'île et de nouvelles images prises il y a 24 heures par l'agence spatiale européenne révèle l'existence d'une seconde marée noire, Pierre-Olivier.
5: Les derniers clichés proviennent du satellite haute résolution Sentinel 2. Lors de son passage au-dessus du golfe Persique, il a détecté de nouvelles nappes suspectes à la surface de l'eau. Doug Ware analyse ces images pour l'Observatoire des conflits et de l'environnement.
6: On peut voir une nouvelle marée noire apparaître sur le côté est de l'île de Karg. La fuite a créé une nappe de pétrole qui dérive vers le sud sur une longueur d'environ 5 km. Et quand on regarde la zone plus largement, on voit

0: l'installation, ce qui provoque des dysfonctionnements. En attendant d'autres données pour confirmer la cause de ces marées noires, l'ONG indique que le mélange de pétrole et d'eau de mer a déjà pu avoir un impact sur le plancton et les poissons de la région.
1: Pierre Olivier, le président français, lui a déclaré vouloir obtenir une réouverture sans condition, sans péage du détroit d'Ormuz en démantelant tous les blocus pour sécuriser le détroit. La France compte donc proposer aux Nations Unies un cadre en vue d'une mission totalement neutre et pacifique. Ça s'inscrit dans la même démarche que cette coalition maritime lancée par Paris et Londres. Emmanuel Macron qui s'exprimait sur ce sujet lors d'un entretien exclusif accordé à RFI France 24 et TV5 Monde. C'est à écouter en intégralité sur notre antenne à 6h15 temps universel. Le dirigeant français qui a aussi déclaré vouloir régler les crises mondiales, qui a aussi déclaré que vouloir régler les crises mondiales sans l'Afrique était une faute, faute morale et politique, une phrase prononcée en clôture du sommet Afrique-France, Africa Forward au Kenya. Il s'est terminé hier, un événement qui a permis de mobiliser 23 milliards d'euros d'investissement pour le continent, dont 14 strictement français, selon Emmanuel Macron. Des promesses toutefois insuffisantes et qui n'ont pas fait oublier le moment où le chef de l'État français a hélé la salle à Nairobi pour demander le silence. Une attitude qui ne va pas dans le bon sens, selon Mam Diara Diaye Sobel. Elle préside Solidarité Active, une ONG sénégalaise de protection des femmes.
2: Il y a une remise en question de plus en plus forte. Et cette remise en question ne signifie pas un rejet. Les Africains veulent des investissements qui créent réellement de la valeur locale, qui créent des emplois durables, du transfert de technologie. Je pense qu'il faut aussi entendre le malaise grandissant autour de certaines attitudes politiques. Par exemple, de l'attitude du président Macron avec ses hé hé hé, elle donne l'impression qu'elle parle aux Africains sur un ton paternaliste, comme un maître qui ferait la leçon à ses élèves. Nous devons être clairs aujourd'hui. L'Afrique n'est plus dans une posture de tutelle. Les peuples africains demandent du respect, surtout les jeunes maintenant, de la considération et une reconnaissance pleine de leur capacité à définir eux-mêmes leur trajectoire politique et économique. Et doit dialoguer d'égal à égal avec les acteurs internationaux, y compris la France, pour construire une relation plus juste et plus transparente.
1: Mam Diara Diaye Sobel, présidente de l'ONG sénégalaise Solidarité Active. Le gouvernement français se veut rassurant concernant la circulation de l'antivirus. La situation est sous contrôle, dit Emmanuel Macron, même si une femme de 65 ans est toujours hospitalisée à Paris dans un état grave. Pour l'instant, 7 personnes de 6 nationalités différentes ont été testées positives à cette maladie dont un foyer s'est déclaré dans le navire MV Ondius, c'était la semaine dernière. Sauf que les protocoles sanitaires sont parfois très différents d'un pays à l'autre. Le Premier ministre français Sébastien Lecornu a donc demandé une coordination plus étroite dans les pays de l'UE pour garantir un arrêt des contaminations. Pierre Benazet.
3: Pour l'Union européenne, le Centre européen de prévention et de contrôle des maladies, qui a réalisé des tests à bord du Ondius avant son arrivée aux Canaries, préconise les mêmes règles que l'OMS, isolement et quarantaine. Mais cette recommandation n'est pas contraignante, car la santé n'est pas une prérogative de l'UE, comme l'a démontré le début de la pandémie de Covid. Résultat, chaque pays est libre d'établir ses propres protocoles. Autant l'Espagne place tous les cas contacts en isolement pour 42 jours dans un hôpital militaire, autant l'Allemagne et les Pays-Bas prévoient la même durée, mais pas nécessairement en milieu hospitalier. La Grèce impose un placement à l'isolement pendant 45 jours dans une chambre d'hôpital à pression négative, alors que pour sa part, l'Italie prévoit uniquement un suivi clinique quotidien et des examens médicaux en cas de symptômes. La France a fini, elle, par se résoudre à imposer une quarantaine en hôpital à tous les passagers rapatriés. Elle demande désormais une harmonisation des protocoles sanitaires dans l'Union européenne et l'espace Schengen. Pierre Benazet, Bruxelles, RFI.
4: En Argentine, les universités publiques se battent pour éviter la découpe à la tronçonneuse.
1: Cette politique radicale d'austérité prônée par le président argentin Javier Milei et contre laquelle des dizaines de milliers de personnes ont une nouvelle fois manifesté hier. Notre correspondant Théo Conscience était dans le cortège à Buenos Aires.
5: Pour la 4e fois en 2 ans, des dizaines de milliers d'Argentins ont saturé la place de Mai à Buenos Aires hier pour défendre l'université publique et gratuite. Étudier est un droit, rappelle Magdalena, 19 ans. Cette étudiante en mathématiques est la première de sa famille à faire des études. Elle est inquiète pour l'ascenseur social.
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2: Bonjour, ici Erdiwa et c'est l'heure de l'interview avec au studio René, bonjour.
3: Bonjour.
2: Et Flamme.
4: Hello.
2: Bonjour à vous deux. Vous êtes ici pour nous parler d'un rendez-vous que vous donnez samedi 16 mai à la salle communautaire de l'ESCDD à partir de 10h.
4: C'est ça.
2: Ça sera un préambule à la journée donc dédiée
4: aux luttes.
2: Journée internationale de lutte contre les LGBTQIA phobies. Du 17 mai, donc.
4: C'est ça.
2: Alors, on peut peut-être parler aussi de ce mouvement, hein, pour le présenter aux auditeurs hein, qui ne connaîtraient pas la base. Qu'est-ce que le mouvement LGBTQIA+
4: Qu'est-ce que c'est ? Ben, c'est surtout un espèce de terme parapluie pour regrouper tout un tas de minorités de genre et sexuelles. Donc LGBTQIA+, c'est lesbienne, gay, bi, trans, intersexe, asexuel et allié. Ça dépend des gens. Il y a le Q pour queer aussi. Mais c'est toujours, en fait, c'est comme tout dans la communauté, c'est très propos à questionnement et à dissensus et tout ça. Mais l'idée, c'est un terme pour définir des espaces qui sont dédiés et qui sont par et pour les personnes concernées par ces minorités. Voilà.
3: Voilà. Et le plus, c'est pour, toutes les personnes qui se retrouveraient pas dans les termes déjà. Dans le LGBTQIA.
2: Alors, pour ce préambule du samedi 16, vous avez prévu de rencontrer un public autour d'un petit déjeuner. Ça sera un moment donc aussi pour vous présenter. Et qu'est-ce qu'il y aura aussi autour de cette rencontre ?
4: Eh ben, en fait, c'est un moment pour présenter l'association qui vient d'être créée. Là, ça va faire un petit mois que les Queerettes de 10 s'est constituée en association de loi 1901. Et du coup, on invite un peu le public à nous rencontrer. On va présenter les différents projets de l'association. Il y aura un peu de boisson et un peu de gourmandise pour se rencontrer et traîner ensemble. Mais c'est surtout ça, c'est surtout un petit moment un peu officiel pour décrire les projets de l'association et éventuellement rencontrer des gens qui seraient intéressés par le projet.
3: Ouais, voilà. Et puis aussi pour du coup pouvoir adhérer à l'asso histoire de récolter un petit peu d'argent et voilà. Enfin, c'est vraiment une histoire de visibilisation pour se rencontrer.
2: On peut rappeler aussi que les Queerettes de 10, c'est une émission qui passe tous les troisièmes jeudis du mois de 20h à 22h, initiée par Mam.
4: C'est ça.
2: Et Flamme aussi a pris part.
4: Années,
2: d'accord, de cette émission. Alors, pour vous, l'importance de vous constituer en association vous permet quoi?
3: Ben pour le coup, je crois qu'on va pas avoir de subvention là pour le moment. C'est intéressant de dire que en fait on va fonctionner vraiment que avec les adhésions et avec les dons qu'on va nous faire. Ensuite, alors je sais pas.
4: Ben l'asso c'est pour pouvoir avoir un cadre un peu officiel et administratif qui va nous permettre de faire et des partenariats et des conventions et à terme éventuellement de chercher un peu de l'argent. Et l'idée c'est de combler un peu un vide qu'il y a sur le territoire à tout un tas de niveaux, que ce soit à l'accès aux soins, à la santé sexuelle, à des aides juridiques et aussi un peu d'éducation populaire autour des questions qui concernent la communauté et les gens qui seraient proches de cette communauté.
3: Ouais. Et aussi, ça nous donne un statut qui nous donne une sorte de crédibilité pour se mettre en lien avec des professionnels de santé plus facilement.
2: On y reviendra justement, notamment avec la disparition des centres de santé sexuelle, qui sera un des thèmes abordés également au Makistan, à laquelle vous serez présente. Alors, justement, pour vous, qu'est-ce que ça provoquer cette disparition du centre de santé sexuelle de Di notamment, mais parmi les 7 autres du département.
4: Bah, je pense que ça crée surtout une sorte de d'urgence collective, parce que on va pas se mentir, le centre de santé sexuelle il comblait pas grand chose des besoins de la communauté. C'était déjà très compliqué d'accéder à des traitements de prophylaxie de pré-exposition pour le VIH/SIDA par exemple. C'était très compliqué d'avoir d'être en contact avec des gens formés pour des parcours de transition et des choses comme ça. Donc c'est pas comme si le centre de santé sexuelle pour nous était déjà très très efficace, mais en tout cas ça a créé un espèce d'urgence et de besoin collectif de se dire que OK, on est sur un territoire où il y a un vrai besoin, il y a un vrai manque, et donc on peut ensemble penser des alternatives. Donc c'est toujours triste et terrible de devoir s'organiser seul sans les forces publiques. Mais il se trouve que justement le CPDS, donc le collectif de professionnels du territoire de santé, si je ne dis pas de bêtises, qui s'est constitué par rapport à ça, ça fait partie des premières personnes qui ont été très réceptifs à notre projet, notamment des permanences. Et donc on sent qu'il y a une espèce d'envie partagée de remplir les trous et de s'auto apporter le soutien qui manque sur tout ça.
3: Oui, c'est ça. En fait, je pense qu'avant les CSS, du coup, les personnes LGBTQIA+, ou d'autres personnes qui avaient des questions pouvaient assez facilement se référer à ces endroits. Maintenant qu'ils n'existent plus, il n'y a juste plus d'endroits auxquels se référer. Donc, c'était important pour nous de se mobiliser à plusieurs pour rendre ça possible de nouveau.
2: Et donc, par rapport à cette organisation des queerettes de Die, au-delà de demandes de subventions ou de conventions peut-être à établir avec des organismes, qu'est-ce que cela apporte pour les adhérents de cette association, un réconfort notamment ?
4: Je pense aussi vraiment cette idée de communauté qu'on peut avoir à certains endroits. Moi, j'ai par exemple passé pas mal de temps en zone urbaine ou dans des villes comme Marseille où il y a vraiment une sorte de quotidienneté de la communauté. Moi, je me rends compte aussi là en revenant ici et en travaillant autour de l'asso que c'est aussi un moyen de se rencontrer, en fait, de passer du temps ensemble, d'échanger, de voir ce qu'on a en commun, ce qu'on a de différence et de discuter. Du coup, évidemment, là pour l'instant, on est un groupe de 8 personnes à lancer l'association, mais l'idée c'est qu'elle soit ouverte et que tous les gens qui se sentent concernés puissent nous rejoindre pour participer à son fonctionnement, à son élaboration, à sa réflexion. Donc il y a ça, moi je pense, se retrouver autour d'enjeux qui nous concernent et se rencontrer de cette manière-là. Et après, ça va être de faire découvrir, de faire valoir, de présenter les cultures LGBTQIA+. On a envie, avec l'association, de mettre en place des événements culturels de formes aussi diverses que des tables rondes, des festivals, des moments littéraires, des moments de musique, pour aussi avoir un peu d'espace pour faire découvrir et rayonner la culture, on va dire. Ça et un pôle social avec des permanences. Peut-être, René, tu veux parler de ça ?
3: Alors, on va peut-être avoir un local bientôt dans lequel on aura une sorte de petit salon pour accueillir qui veut. En fait, ça peut être les personnes qui se retrouvent dans les termes parapluie du LGBTQIA+, mais aussi les alliés qui se posent des questions. Nous, on va se former, s'auto-former pour pouvoir accueillir des personnes qui subissent des violences ou juste qui ont des questions sur leurs proches. Enfin, en fait, on a envie de pouvoir être un endroit d'écoute et de soins pour qui voudra se retrouver dans cet espace. Et c'est aussi un endroit où on a envie que les gens puissent se retrouver entre elles. À boire un petit thé, un petit chocolat, et puis pour pas être seul chez soi, et histoire qu'il y ait un endroit où se sentir bien, parce que là pour l'instant il y en a pas.
2: Je reviens un peu sur le terme queer. Est-ce que vous pouvez nous donner son origine?
4: Alors, son origine précise, je ne saurais pas, mais moi, comment j'entends et comment j'utilise le terme queer, à la différence de LGBTQIA+, à la différence de gay, gwyn, PD, des choses comme ça, en fait, c'est des histoires de culture politique. Et pour moi, il me semble que queer, c'est une culture politique qui est issue de, surtout de communautés afro-américaines depuis les années 70, on va dire. Et du coup, il a vocation à la base, et ça se perd un peu ces dernières années. Et c'est quelque chose, moi, pour lequel j'essaie un peu de rappeler ça, que c'est quand même un peu une radicalité politique différente de celle de juste être gay, être homosexuel, être gwyn, où il y a l'idée d'une intersectionnalité avec les personnes subissant des oppressions à cause de leur race ou à cause de leur classe ou à cause de choses qui dépassent aussi les questions d'orientation sexuelle et de genre. Voilà, queer, à la base en anglais, ça veut dire déviant, bizarre, pas droit.
3: Tordu,
4: voilà. Et comme beaucoup des termes qui sont utilisés par la communauté à la base, c'est une insulte. Donc c'est pas uniquement une espèce de terme un peu joyeux de divergence avec la norme. C'est aussi quelque chose d'une oppression et d'une violence très très particulière. Et du coup voilà, je pense que c'est important de se rappeler un peu de ça et de pas l'utiliser non plus n'importe comment. Mmh. Et en tout cas, si on l'utilise, de se faire l'allié aussi des luttes qui sont pas que celles de son orientation sexuelle et de genre.
2: Voilà. Il y a une dizaine d'années, à Cré avait lieu la Marche des Fiertés, organisée par un mouvement...
4: Oui, les Sœurs de la Perpétuelle Indulgence.
2: Voilà, ouais. C'est ça, qui était présente. Et donc, c'est un peu un fer de lance, justement, de ce mouvement queer, ce mouvement des sœurs.
4: Je ne sais pas si c'est exactement queer. Les Sœurs de la Perpétuelle Indulgence, à la base, c'est beaucoup des hommes homosexuels blancs. Donc, je n'aurais pas tendance à dire que c'est queer, mais c'est une. Et c'est des gens qui ont aussi beaucoup milité autour des questions du VIH-SIDA et qui se sont constitués à la suite de la crise du VIH-SIDA dans les années 80, enfin un peu en amont, mais ça s'est aussi beaucoup mobilisé autour de ça. Donc, en fait, il y a ça, dans la communauté LGBTQIA+, il y a plein de cultures politiques qui viennent de besoins et d'oppressions très singulières qui après se retrouvent évidemment dans des espaces et dans des luttes en commun, mais il me semble que les sœurs, c'est aussi beaucoup ça à la base. Un mouvement un peu hérité aussi des folles et de ces hommes très féminins et très exubérants, voilà, qui vient des États-Unis, de San Francisco à la base, avant d'arriver en France, en Europe et dans le monde entier.
2: Être queer, cette prise de conscience personnelle, comment arrive-t-elle? Alors, je ne sais pas s'il y a une situation un peu commune entre vous toutes.
3: Je pense que personne n'a la même histoire vis-à-vis de sa queerness. En fait, je pense qu'on a toujours été queer. Enfin, je pense qu'on est queer. Mmh. Et ensuite, on est plus à l'aise avec son expression de genre au quotidien. Et du coup, je pense... pas qu'on puisse parler pour tout le monde. Moi, je sais que je me suis rendu compte de ça en entendant des gens le théoriser et en voyant aussi des gens le pratiquer au quotidien. Et du coup, pour moi, au début, c'était dans les squats toulousains. Voilà, où j'ai juste entendu des gens parler de la queerness, et je me suis dit, mais en fait, c'est moi, juste, ça a toujours été moi, et en fait, ça m'a juste fait énormément de bien de me retrouver avec ces gens, et de me sentir à l'aise, et d'avoir l'impression d'être moi-même, et voilà. Et plus ça va, et plus je pense que je vais réussir à extérioriser ce qu'il y a à l'intérieur de moi-même. Alors, je pense que c'est un peu ça, en fait. J'ai l'impression que c'est aussi une expression de genre qui, parfois, est visuelle, enfin, du coup, visible, visibilisée, mais pas tout le monde. Voilà. Mais moi, en tout cas, ça passe pas mal par la visibilité, et j'ai besoin de ça.
2: C'est une affirmation, en quelque sorte.
3: Ouais, je pense.
2: Pareil pour Flamme.
4: Ouais, grave. Je suis assez d'accord avec René sur ce truc de je pense que j'ai toujours été queer et que je m'en suis rendu compte le jour où j'ai rencontré des gens qui l'étaient de manière un peu plus, on va dire, je sais pas,
2: naturel,
4: tout ça, ouais, naturel ou truc comme ça. Moi, ça s'est passé à Marseille dans les espaces un peu de fêtes où j'ai rencontré beaucoup de gens concernés par les oppressions de race et par la neurodivergence aussi. Moi, je crois que je lis aussi beaucoup le mouvement queer un peu à ces trucs de gens qui sont autistes, dépressifs, anxieux, bipolaires et qui ont du coup des expériences du monde qui sont de fait très différentes et très et où tout est pas adapté à soi. C'est aussi des gens qui sont pas qui sont pas adaptés à la société ou pour qui la société est pas adaptée. En plus de d'être concerné par des questions de genre et de sexualité. Voilà, je me suis un peu perdu. Mais...
3: Non, c'est ça. Bah, en fait, tout ce qu'on s'est peut-être dit dans notre vie en mode oh mon Dieu, mais je suis chelou, je suis juste bizarre et puis peut-être que je suis seule à être bizarre. Bah, en fait, là, on a rencontré d'autres bizarres et puis c'est des gens qui bah, comme disait Flamme, qui voit le monde par des prismes souvent liés à la neuroatypie, mais pas que.
2: Là, pardon ?
3: Neuroatypie. Il y a la neurotypie, du coup, qui... Bah, neuroatypie, oui, c'est ce que tu disais, en fait.
4: Ouais, neurotypique, ça veut dire que son système neurologique est normal, on va dire, entre grands guillemets, mais genre qui correspond un peu à ce aux attentes de la société capitaliste. Et neuroatypique, c'est tous les gens qui sont concernés par des problèmes de santé mentale qui font que la société capitaliste est dure à vivre et à incarner.
2: La société capitaliste n'est pas forcément bienveillante pour vous.
4: Ah, elle est bienveillante avec pas grand monde, hein. Oui, tout à fait honnête, c'est pas...
2: Et on peut en voir l'exemple aux États-Unis, hein, avec cette répression, hein, sur le mouvement LGBT, queer... transsexuel également, avec ce nettoyage dans les services gouvernementaux. Hein. Comment le voyez-vous ici en France ? Est-ce que vous pressentez en quelque sorte que ces choses adviennent aussi ?
3: Ah, moi, je pense qu'on n'est pas très très loin de ce qui se passe aux États-Unis. Juste, c'est un petit peu moins...
2: C'est moins affirmé encore.
3: Oui, voilà, c'est encore un peu moins affirmé. Après, ça va dépendre sûrement des élections prochaines, même si je pense que c'est vraiment sous-jacent et qu'il y a plein de gens qui ont hâte de ça. Et oui, c'est clair que ce qui se passe pour les personnes transgenres aux États-Unis, enfin là, il y a clairement des menaces de mort liées, enfin du coup, exprimées par le gouvernement. Mais ici, je pense que vraiment.
4: Oui, je pense qu'on n'est pas loin et je pense que c'est aussi important de rappeler que c'est là où nos luttes et nos existences nous rapprochent des besoins et des luttes d'autres personnes. Enfin, en fait, on est juste concerné par la montée du fascisme comme tout un tas d'autres personnes et on est une lutte plus ou moins... on est une communauté plus ou moins ciblée rapidement parce que ça divise la question de la sexualité, du genre, des transitions. Mais le fascisme qui nous attaque tout un tas d'autres personnes et c'est là aussi qu'il faut qu'on se lie et qu'on fasse preuve de d'intersectionnalité pour se rappeler qu'on a des ennemis communs et que des fois ce qu'on n'a pas en commun ou ce qu'on a en commun c'est aussi les gens qui nous veulent du mal.
2: Ouais, le fascisme fait qu'il se délecte du passé et surtout des morts. Voilà, donc c'est un mouvement dédié à la mort, hein, ce qui ne vous convient pas du tout. Et pour vous, il y a aussi cette envie de vivre également. Est-ce qu'il y a beaucoup d'embûches dans le quotidien d'être queer par rapport à une activité professionnelle ou à simplement en société ?
3: Bah oui, évidemment, parce que déjà, si on relie ça à la neuroatypie, du coup, ça fait que la plupart d'entre nous, c'est très compliqué de travailler en 35 heures. Bon, en fait, pour tout le monde, on va pas se mentir, mais du coup, encore plus compliqué quand on a des troubles psy. Et... je me suis perdue.
4: Après, il y a...
2: Justement, là, je parle par rapport aux troubles psy. Ouais. Est-ce que ce n'est pas forcément... on peut s'en accommoder ou alors il y a...
4: Ben, Ben disons que ça, c'est un gros projet de société en fait. C'est juste c'est de proposer des adaptations de postes de d'emploi en fonction de ces questions là. Mais voilà, ça c'est un peu ambitieux. Et après il y a aussi la question de la dysphorie, du genre, des pronoms, du mégenrage. Donc ça c'est pour les gens qui sont concernés par des questions de transition de genre, qu'elles soient trans ou non binaires. Quand on est quotidiennement assigné à un genre qui est pas celui dans lequel on se sent. Donc par exemple moi, je sais pas, mon expression de genre est un peu masculine, donc automatiquement tous les gens me disent bonjour monsieur, alors qu'on pourrait juste me dire bonjour, mais on me dit bonjour monsieur. Du coup, à chaque interaction que j'ai avec quelqu'un, il y a une espèce de micro-violence qui est que, en fait, non, je ne suis pas un monsieur, et pourquoi est-ce qu'il y a besoin de dire ça alors qu'on pourrait juste dire bonjour. Et du coup, dans les espaces de travail, selon les postes, il y a des trucs. Moi, par exemple, je me sens à l'aise à travailler en agricole ou dans des choses un peu de chantier, des trucs comme ça, mais en fait, c'est des métiers qui sont beaucoup, où il y a beaucoup d'hommes. Où il y a beaucoup d'hommes hétérosexuels, où il y a beaucoup de masculinité. Et du coup, je vais avoir du mal à aller travailler dans ces conditions-là parce que au quotidien, il y a une violence ou un besoin de se cacher. Et en fait, c'est ça aussi, j'ai plus envie aujourd'hui d'être dans une sorte de discrétion. Et donc, il y a plein d'espaces de travail qui sont pas vraiment accessibles ou alors au prix de beaucoup de violences psychologiques quotidiennes. C'est un peu ça la difficulté.
2: Les Queerettes de Die, sous-entendu la ville de Die, pour votre association, est-ce qu'il y a aussi pour vous un combat à mener dans le Diwa pour cette reconnaissance?
4: Ah bah oui, c'est clair. Il y a beaucoup de pédagogie, beaucoup d'éducation à faire. Je pense que l'idée aussi de constituer l'asso, ça va être de pouvoir faire, comme le disait plutôt René, de la formation, donc peut-être des milieux professionnels, des employeurs, des groupements d'employeurs, je sais pas, pour un peu sensibiliser à ces questions-là. Comment est-ce qu'on peut un peu prévenir ces employés pour éviter que ces oppressions et que ces violences se reproduisent au quotidien? Tu vois, ça va être un truc qu'on va avoir envie de travailler. Les événements culturels, les événements de rencontres, c'est aussi pour les gens qui se posent des questions. Si on a des enfants qui se posent des questions sur leur genre, comment est-ce qu'on va chercher des informations de gens concernés et pas juste ce qu'on trouve sur internet et qui parfois peut être un peu à côté de la plaque ou raconter un peu des bêtises, et du coup être aussi pouvoir fournir un peu ces informations-là aux gens. Je pense beaucoup de pédagogie, beaucoup d'éducation, beaucoup de transmission depuis l'expérience personnelle de ça.
3: En fait, moi j'ai l'impression que les gens qui habitent, enfin pas mal de gens qui habitent le Diwa se reposent un petit peu sur leur laurier parce que il y a beaucoup d'arrivées de néo-ruraux, il y a beaucoup de gens qui se disent déconstruits, qui politisent certaines choses, mais en fait pour moi ces luttes-là elles sont complètement mises de côté et en fait les gens n'y connaissent rien du tout, mais ils sont, je pense, assez curieux, en fait. Et du coup, apporter ça, enfin, je pense que c'est assez nécessaire, mais partout. Mais ça l'est aussi dans le Diwa, ouais. Enfin, c'est sûr. En fait, peut-être des endroits où ça l'est un petit peu moins maintenant, c'est les villes, enfin, certaines villes dans lesquelles il y a déjà un petit peu ce genre de truc qui est développé. Mais là, pour le coup, ici, ça l'est pas du tout. Enfin, il y a un petit peu des endroits comme ce qu'on a envie de faire qui existent à Montélimar, mais en fait souvent c'est assez loin d'ici. Du coup, ben les gens qui se posent des questions, ils peuvent pas trouver des réponses très facilement. Donc nous, on va essayer de leur donner ces réponses là, quoi.
2: À l'image de votre association, les Queerettes de Die, est-ce que, à votre connaissance, il existe aussi d'autres pays en Europe ou ailleurs où cette culture du LGBTQIA+ et queer donc sont peut-être devenu une normalité.
4: Normalité nulle part.
2: Il n'y a pas de pays peut-être plus laxiste ou plus accueillant.
4: Non, en réalité, non. Après, je pense que c'est plutôt des questions de territoire, des questions de culture. Et du coup, il y a des villes où historiquement, les communautés se sont regroupées et donc les cultures ont plus ou moins d'existence. Mais je ne sais pas, je pense à des endroits comme Paris ou Barcelone. On pourrait croire que c'est un peu avancé, mais en fait, c'est aussi des endroits qui sont construits beaucoup autour des communautés gays, cissexuelles, donc des hommes gays. Et en fait, c'est pas parce qu'il y a des, parce qu'il y a une communauté gay depuis très longtemps que la communauté queer ou que les personnes trans ou que les personnes queer racisées se sentent à l'aise. Donc il y a encore énormément de travail à faire partout. C'est juste question de se rencontrer, de réfléchir ensemble et de continuer à lutter aussi en intersectionnalité avec tout le monde pour rendre le monde plus accueillant pour tout le monde. Mais il y a pas de, je pense pas qu'il y ait des endroits où c'est plus d'Eldorado qu'ailleurs.
3: Non, je pense pas non plus.
2: Il y aura donc aussi ce désir, hein, avec cette association créée, de produire des tables rondes, des réunions d'information, des expositions, des concerts. D'ailleurs, vous nous citerez peut-être un artiste pour finir cette émission ?
4: Oui, grave. J'ai un peu envie de reparler de S Witches, dont on a un peu partagé les morceaux il y a quelques mois avec Mam dans les Queer at the D. On a toujours envie de les inviter pour faire un concert. J'en profite aussi là pour. On a parlé du rendez-vous le matin, le 16, mais il y a aussi le soir à la Cancaillerie à Luc-en-Diois, où vous êtes tous et toutes invités à une soirée, pour le coup, plus dansante et festive. À partir de 19h, il y aura deux lives et un DJ set, un petit bar de soft et a priori un peu de petite restauration. Donc voilà, pour terminer cette journée de présentation, vous êtes aussi invités à la Cancaille.
3: Voilà, à 19h, je sais plus si tu l'as dit. Ouais.
2: Le 17 mai sera donc cette journée internationale de lutte contre les LGBTQIA-phobies. Comment se déroulerait cette journée dans le territoire, dans le Diois ou ailleurs, dans la Drôme ? Est-ce qu'il y a des événements prévus pour cette journée ?
3: Je ne suis pas du tout au courant.
4: À ma connaissance, je ne sais pas, dans Pique et Pêche, peut-être dans le Crétois, il y aurait quelque chose, mais pas sûr.
3: Ouais. En tout cas, pas à 10, c'est sûr. Enfin, à part la soirée qu'on va faire la veille, mais je pense qu'à Cré, il y a des choses qui ont été mises en place, ouais.
2: Dans des grandes villes, est-ce qu'il y a des avis justement sur cette
4: Je pense que ça dépend des endroits, ça dépend des collectifs. Peut-être qu'il y a des petites manifs, peut-être qu'il y a des regroupements dans les centres dédiés. J'avoue que je me suis pas penchée sur la question, mais
3: rassemblement, c'est sûr. Enfin, il y aura au moins des rassemblements ou des manifs pour montrer qu'on est là et qu'on se serre les coudes.
2: L'expression artistique. Pour le mouvement LGBT, je brège. Hein. Il y a un grand foisonnement d'expressions.
4: Ouais, parce que je pense que c'est un moyen de se raconter, de se décrire, de s'exprimer sans filtre. Donc, je pense que c'est pour ça que la culture et l'art est beaucoup utilisé par les gens de la commu. Parce que c'est une façon de s'exprimer avec joie et avec radicalité parfois. Ouais.
2: D'ailleurs, on peut y découvrir certains aspects sur Internet, à votre connaissance.
3: Moi, j'utilise beaucoup Instagram, en vrai, j'avoue. Ouais. Et que ce soit dans le tatouage, dans la peinture, dans la musique, dans le théâtre, le spectacle, la danse. Enfin, il y a tellement de choses différentes. Et il n'y a pas que Instagram après. Hein. Ouais.
4: Moi, je pense qu'on peut aller chercher les infos, notamment sur Instagram, mais aussi ailleurs. J'ai envie de parler de deux choses. Il y a un festival à Lyon qui s'appelle Le Fact, festival d'art et de création trans. Ça va faire quand même quelques années que ça existe, je pense plus de 5 ans. C'est à l'automne, fin septembre, début novembre, tous les ans. Et donc, il y a une grosse programmation qui dure 2-3 semaines où dans plein de théâtres de Lyon, on a de la performance, de la danse, du théâtre et plein de formes artistiques créées par des personnes concernées par les questions de transition. C'est un bon endroit pour aller découvrir la culture. Il y a à Marseille un festival qui s'appelle Transgaze qui a lieu dans un cinéma associatif. Donc là, c'est beaucoup plus autour des formats vidéo et de cinéma qui se passe en général en mars. Ça peut valoir le coup aussi de s'intéresser, d'aller regarder sur leur page Instagram pour trouver un peu des références, des choses comme ça. Il y a beaucoup de documentaires, de porno, de fiction. Il y a un peu de tout.
2: Et d'ailleurs, existe-t-il une presse, parfois même des infos kiosques peuvent en fournir, notamment peut-être par votre présence aussi au Makistan, hein, début juin ?
3: Bah oui, nous, on va essayer de mettre en place un infokiosque, justement, avec des brochures, des magazines, plein de références et des livres aussi, enfin, je pense. Pour l'instant, du coup, ça demande un petit peu de travail, donc on est qu'au tout début. Mais c'est sûr. Bah, je sais pas s'il sera déjà mis en place pour le Makistan. Peut-être qu'on aura déjà un petit stand de prévu pour ça.
4: Après, oui, sur infokiosque.net, c'est ça l'adresse ?
3: Oui, c'est ça.
4: Infokiosque.net, il y a des recherches par mots-clés. Il y a quand même beaucoup de contenu déjà et de brochures sur tout un tas de questions relatives à questions de genre, de sexualité.
3: Oui, c'est ça. Il y a juste à rentrer un petit mot-clé et puis plein de brochures s'afficheront.
2: Je mettrai les liens internet sur la page de l'émission. Une question qui me vient aussi, vous êtes... de sexe masculin initialement et vous avez donc cette identité féminine, mais est-ce que l'inverse aussi existe par rapport aux femmes dans le mouvement queer ?
4: Ah ben, y a tout.
3: Ah oui.
2: Voilà. Non, parce que, on remarque beaucoup plus d'hommes, enfin de femmes. Comment citer d'ailleurs moi je m'égare parfois dans la manière d'écrire et comment se fait-il que les femmes soient moins visibles peut-être ?
4: Alors, ça dépend. Là, c'est un peu, c'est flou. Il y a beaucoup de questions. Il y a plein de choses. Je pense un des trucs auxquels j'ai envie de répondre, c'est que dans les transitions de genre, les transitions masculinisantes, donc du féminin vers le masculin, sont généralement plus rapides et plus visibles. Et du coup, les hommes trans, donc les gens qui deviennent des hommes, les hommes trans, on a l'impression rapidement que c'est des hommes. Les femmes trans, c'est plus long et on les remarque plus. Et du coup, on a l'impression qu'il y a beaucoup d'hommes qui sont devenus des femmes, qui sont visibles. En fait, c'est juste parce que nos transitions sont plus lentes et qu'il est plus difficile et plus lent d'avoir les marqueurs féminins. Mais la communauté, il y a des hommes trans, il y a des femmes trans, il y a des personnes non binaires, transféminines, transmasculines, il y a des personnes agenres, il y a des personnes
3: intersexes.
4: Il y a tout un tas de choses. Je pense aussi que ce que tu viens de dire, ça a aussi un peu à voir avec une certaine forme de transmisogynie où on visibilise et on voit et on remarque des hommes qui deviennent des femmes ou des femmes trans parce que il y a la transmisogynie, c'est une oppression qui est à l'endroit de la misogynie et de la transition. Du coup, ça concerne les femmes trans qui sont à la fois opprimées parce qu'elles sont des femmes et parce qu'elles sont trans. Et ça, c'est assez, je sais pas, juste ta question me met un peu le doigt là-dessus, je trouve. Je sais pas, René, si t'as des trucs à rajouter.
3: Non, je sais pas, enfin, évidemment, en fait, c'est ça, tout existe, enfin, genre, il n'y a pas plus de transition. Enfin, du coup, on dit des personnes transmasques. Du coup transmasculine et transféminine, enfin du coup c'est plutôt comme ça qu'on dit ça. En l'occurrence toi tu serais plutôt une personne transfémine.
4: Moi je suis une personne transféminine non binaire.
3: Ouais, voilà, non, c'est ça. Compliqué. Et en fait du coup voilà, c'est assez compliqué, moi aussi. Du coup moi je suis une personne transmasculine non binaire. Mais non, je pense que t'as tout dit. Enfin, ce truc de, en fait, les personnes qui transitionnent, du coup, qui sont nées femmes et qui transitionnent vers un truc plus masculin, du coup, vont plus vite se fondre dans la masse. Et ça, je pense que ça, enfin, il y a beaucoup de violences qui viennent de ça aussi, quoi. Genre, juste, on parle de passing, du coup, le fait de passer en société. Avoir l'air d'un homme assez rapidement dans une transition de ce côté-là. Ouais.
2: J'avais encore une question par rapport à ce mouvement LGBT existe depuis au moins une trentaine d'années, hein, je dirais.
4: Ça dépend si on parle en tant que tel ou si on parle vraiment de l'historique de ce qui a mené à ça. Mmh. Mais en vrai, depuis le début du XXe siècle, en Europe... depuis des lustres partout en fait il y a toujours...
2: Il y avait ces cabarets à Berlin avec ces femmes en hommes.
4: Ouais, même pendant les années folles à Paris, dans les années 40 aux États-Unis avec les milieux lesbiens radicaux. Enfin, genre, c'est une communauté qui est riche d'histoire des luttes depuis clairement 100 ans.
2: Est-ce que vous vous sentez un peu héritier justement de ce mouvement ?
4: Clairement.
2: Et malgré tout, est-ce que vous avez de bonnes bases pour avancer ensemble ?
3: Moi, je me sens carrément héritier de ce mouvement aussi. Bonne base pour avancer ensemble, bah, on essaye de les créer.
4: Il y a aussi toujours un peu la question de l'archive et, ouais. Et ça c'est mais ça c'est pas propre uniquement aux luttes LGBTQIA+, c'est propre à toutes les luttes un peu politiques, j'ai l'impression, c'est que même quand on a une histoire, même quand on a un historique, il y a toujours besoin de faire une mise à jour et d'aller se pencher vers les archives justement pour pas oublier les choses, pour les réactualiser, parce qu'on a tendance un peu à se reposer sur l'actualité, l'ici et maintenant de ce qui se passe, de ce qui est réfléchi, mais c'est aussi ça un peu qu'on essaye de faire avec l'émission de radio des Queer Hebdo Di et de manière plus générale avec tout plein de lieux et d'espaces dans la communauté qui se penchent vers les archives, qui vont chercher des archives, qui rendent visibles et tout ça. Voilà, je pense, moi, c'est un truc, j'ai besoin de rappeler ça, que c'est, il faut pas hésiter à aller fouiller dans les archives, à aller se rapprocher des lieux. Il y a des lieux à Marseille, à Lyon, à Paris. Peut-être que nous, un jour, on pourra travailler aussi autour des archives, se mettre en lien avec des choses. Ça aussi, pareil, sur les réseaux, sur Mastodon, sur Instagram, on peut trouver plein d'espaces. Il y a un collectif qui s'appelle Transfagtrad qui travaille autour des archives transmasculines. Il y a Lesbo Trans, dont on a parlé dans la dernière émission des Queer Hebdo Di, qui cherche les archives de lesbiennes trans. Il y a Mémoire des sexualités à Marseille. Il y a plein de collectifs qui travaillent cette question.
3: Mais depuis des années, du coup, moi, je pense que oui, on est quand même, on a des bonnes bases. Enfin, on part de bonnes bases. En fait, les recherches que font plein de personnes depuis les débuts de ces mouvements, nous servent encore aujourd'hui, quoi.
2: Est-ce que pour vous, c'est un bienfait de vous affirmer en tant que queer ?
3: Ouais. Moi, je pense que, comme je disais tout à l'heure, je trouve super important de se visibiliser, d'en parler, rien que pour que d'autres personnes puissent s'y retrouver aussi. Enfin, comme moi, ça m'est arrivé, c'est grâce à d'autres personnes. Et j'aimerais que ça puisse aussi servir à d'autres gens, que peut-être certaines personnes se disent... Waouh, mais en fait, ça m'a carrément aidé d'écouter cette radio, d'écouter cette émission radio, de savoir que cet endroit existe. Enfin, oui, évidemment, grave. Moi, c'est carrément une identité dont je suis fière et que j'ai envie de revendiquer haut et fort.
4: Ouais, c'est joyeux quand même. Il y a un truc de comme on disait, plutôt d'exprimer authentiquement qui on est à l'intérieur, et ça, c'est joyeux. Et c'est bénéfique pour tout le monde.
2: Pour toutes les personnes qui voudront participer à ce petit déjeuner, donc le 16 mai, il y aura un moment pour ce café, mais aussi pour discuter.
4: Bien sûr.
2: Et en soirée, donc, à la Quincaillerie.
4: À partir de 19h.
3: C'est ça.
2: Et on pourrait y trouver quoi précisément aussi ?
4: Je pense qu'on va mettre le petit info-kiosque qu'on a maintenant. Il y aura les concerts et la Quincaillerie, de fait, c'est un espace de sociabilité et de rencontre où que ce soit au bar ou ailleurs, on peut discuter. Et voilà.
3: Voilà.
2: Vous avez des artistes déjà par rapport à cette soirée ?
4: Ouais.
3: Oui. Toi ?
4: Moi, je fais la fermeture. Je vais mixer sous le nom de Clover Ewing Officiel Pro. Et juste avant, on aura deux lives.
3: Voilà. Du coup, oui, on a tous nos artistes.
2: Je crois qu'on a tout dit.
4: Ouais. Juste, oui. Je me permets de rajouter que vous êtes aussi invité le 13 juin. Donc ça, c'est un peu plus loin, mais le 13 juin, encore une fois, à la Quincaille, on va enregistrer la dernière émission des Queer Hebdo Di de l'année en direct. Enfin, pas en direct, mais dans les conditions du direct, en public. Donc, à partir de 14h, la Quincaille sera ouverte. Et à 16h, on lance l'enregistrement dans les conditions du direct. N'hésitez pas à nous rejoindre pour vivre cette émission ensemble.
2: Est-ce que aller au contact d'un public, c'est peut-être aussi votre démarche ? Est-ce que vous avez aussi des personnes qui sont peut-être dans le doute sur elles-mêmes ? Est-ce que ça, il y a un dialogue qui s'opère aussi ? Est-ce que ça interroge des personnes, ce mouvement queer ? Et justement, d'essayer de comprendre ce qu'elles sont elles-mêmes.
4: Je pense que ça commence toujours comme ça, en fait. Moi, genre le début de ma transition, c'était juste de me rendre compte que j'étais pas à l'aise dans les espaces réservés aux hommes. Ma transition s'est posée grâce à la non-mixité. Il y a eu beaucoup de débats autour de la non-mixité et de genre, est-ce que c'est utile, important ? Moi, ça m'a permis de me rendre compte que Si je suis pas, si j'ai pas ma place dans les espaces réservés aux femmes, j'ai pas non plus ma place dans les espaces réservés aux hommes. Du coup, ça a été un premier doute, un moment de questionnement. Et après, tu rencontres des gens et tu te rends compte que genre, il y a des termes, il y a des façons de vivre qui te ressemblent plus que d'autres. Mais de toute façon, ça dépend des gens. Mais c'est toujours beaucoup un questionnement. Et donc, évidemment, qu'on a envie de discuter et de répondre aux questions.
3: Mais déjà, nous, on est en perpétuel questionnement aussi, ouais, encore. Ouais. Enfin, en fait, ça évolue. Et du coup, enfin, les milieux évoluent, les termes évoluent aussi. Du coup, c'est normal de se retrouver avec des personnes aussi qui se questionnent en face. Enfin, en fait, je pense qu'on est vraiment ouverte à discuter avec tout le monde. Ouais.
2: Vos relations sont-elles plus faciles avec les hommes ou avec les femmes ?
3: Nos relations en tant qu'association ou...
2: En tant qu'individu, queer. Ah,
4: Non, moi personnellement, je suis pas forcément plus à l'aise avec les femmes qu'avec les hommes. Pour l'asso, on s'est rendu compte, notamment le 1er mai, là on était présent avec un stand, qu'il y avait plus de lesbiennes qui venaient nous rencontrer, que ça les intéressait. C'est un peu comme si les PD étaient pas intéressés par la communauté. Ça, c'est un truc qu'on s'est rendu compte. Est-ce que c'est vrai? Est-ce que c'est pas faux? Enfin, je sais pas.
3: Ils sont plus cachés.
4: Ouais. Mmh. Où il y a moins ce besoin-là. Donc, en tant qu'asso ou en tant que militante, on a moins de contacts. On a plus de contacts avec les lesbiennes. Les femmes sont peut-être plus des alliées de la lutte. Après, au quotidien, en termes d'oppression, en termes de trucs comme ça, je sais pas. Personnellement, je me sens pas. Évidemment, les hommes sont souvent plus propices à produire des oppressions et des violence masculiniste de manière générale, mais comme c'est le cas avec tout le monde. Mais...
3: Ouais, c'est ça. Et moi, quand je rencontre des gens, quand je dis que je suis queer et quand je dis que je suis trans, en fait, ça va vraiment dépendre de la personne et de son ouverture d'esprit et de sa curiosité aussi. Enfin, c'est pas du tout un truc lié au genre ou quoi que ce soit. Je pense que vraiment, ouais, la personne a beau être un mec cis hétéro, s'il est curieux et si il laisse les gens vivre, il aura genre énormément de bienveillance envers moi, quoi. Du coup,
2: René et Flamme, je vous remercie beaucoup toutes les deux d'être venues sur Air du Bois pour nous présenter donc ce rendez-vous du samedi 16 mai à partir de 10h à l'ESCDD pour un petit déjeuner et des discussions ou découvertes suivies en soirée donc de cette soirée à la Cancaillerie à Lucandivois. À quelle heure ?
3: À 19h.
2: À 19h. On peut aussi inviter les auditeurs à réécouter les émissions qui sont en podcast des Cuirettes de Dix.
4: Bien sûr.
2: Et en tout cas, je vous souhaite une bonne soirée à vous deux.
3: Merci.
2: Au revoir.
3: Au revoir.

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2: RFI 9h à Paris, 7h en temps universel. Et Paul Lonsin-Spinelli pour le journal. À la une, Paul, le président chinois s'apprête à accueillir son grand rival.
3: Donald Trump, qui considère pourtant Xi Jinping comme son bon ami, le président américain doit atterrir d'ici environ 3 heures à Pékin et les deux dirigeants vont se rencontrer demain et vendredi entre l'Iran, Taïwan, la discorde commerciale et les terres rares. Les sujets à traiter sont nombreux. On fait le point avec notre correspondante à Pékin dans une minute. Le cessez-le-feu au Liban, une nouvelle fois violé, une frappe israélienne a touché le sud de Beyrouth ce matin. Dans le nord de l'État hébreu, les habitants craignent aussi les drones du Hezbollah. Reportage à suivre. Des sanctions contre l'armée rwandaise, la FCM-23 et Joseph Kabila, c'est le contenu d'une proposition de loi étudiée en ce moment par le Congrès des États-Unis. Et puis comme pendant la pandémie de Covid, les infox concernant l'antivirus pullulent sur les réseaux sociaux.
2: La dernière fois qu'il a posé le pied en Chine comme président, c'était en 2017.
3: Et Donald Trump est en route de nouveau pour Pékin, où il doit rencontrer son homologue Xi Jinping demain et vendredi. Les deux géants américains et chinois ont vu leurs relations se dégrader depuis l'arrivée de Donald Trump au pouvoir avec sa guerre commerciale. Mais depuis, l'agenda a encore été alourdi par le sujet de Taïwan, les terres rares, l'intelligence artificielle et désormais la guerre avec l'Iran. Bonjour Cléa Broderst.
4: Bonjour Paul, bonjour à tous.
3: Une correspondante permanente d'RFI à Pékin. Pour beaucoup d'observateurs, Cléa, la Chine se présente en position de force avant ce rendez-vous. Pour quelle raison exactement ?
4: Eh bien, parce que Pékin a tenu face à l'escalade commerciale américaine, conserve un levier majeur sur les minerais critiques et sait que Washington a aujourd'hui besoin de lui sur plusieurs dossiers. Alors Donald Trump n'arrive pas seulement avec des exigences commerciales, il arrive aussi avec des besoins, obtenir davantage d'achats chinois de produits agricoles ou d'avions américains, préserver une trêve commerciale qui est fragile et surtout pousser Pékin à utiliser son influence sur l'Iran. Et c'est vrai que de son côté, eh bien la Chine dispose de plusieurs leviers, hein, les terres rares, essentielles à l'industrie et à la défense, son rôle central dans les chaînes d'approvisionnement mondiales, mais aussi, effectivement, ses liens avec Téhéran.
3: Est-ce que, Cléa, le commerce reste quand même le sujet central ?
4: Alors oui, mais il ne faut pas s'attendre non plus à une vraie résolution. Le scénario le plus probable, c'est une prolongation de la trêve commerciale ou bien des annonces qui seront ciblées, hein, achat de soja, de Boeing, mécanisme de dialogue économique. Mais c'est vrai que les désaccords de fond restent entiers, hein, sur les droits de douane, les restrictions technologiques les plus avancées et surtout le contrôle chinois des terres rares.
3: Autre question, pourquoi Taïwan fait également partie des enjeux sensibles qui seront sûrement abordés durant cette rencontre ?
4: Eh bien parce que Pékin veut tester jusqu'où Donald Trump est prêt à aller. La Chine réclame depuis très longtemps que Washington réduise ses ventes d'armes à Taïwan et adopte un langage, on va dire, plus favorable à Pékin. Le ministre chinois d'ailleurs des Affaires étrangères, Wang Yi, a récemment qualifié Taïwan de plus grand risque dans la relation sino-américaine. Trump a lui-même affirmé qu'il discuterait des ventes d'armes à Taïwan avec Xi Jinping, ce qui inquiète fortement Taipei.
3: Et il y a aussi donc le cas de l'Iran qui risque de peser durant ce rendez-vous.
4: Oui, et la guerre avec l'Iran place Trump dans une position, on va dire, inhabituelle. Il a besoin de la Chine. Pékin est le principal acheteur de pétrole iranien et peut potentiellement peser sur Téhéran. Mais c'est vrai que la Chine, eh bien, n'a pas forcément intérêt à aider gratuitement Washington à sortir d'une crise qu'elle considère largement provoquée par les États-Unis. Donc ce dossier pourrait devenir une monnaie d'échange implicite dans les discussions.
3: Bon, et alors concrètement, que peut-on attendre de ce sommet ?
4: Alors probablement pas de grande percée, Paul, plutôt une volonté affichée de stabiliser la relation, quelques annonces commerciales, peut-être même une poursuite du dialogue sur l'intelligence artificielle et un effort pour éviter une nouvelle escalade. Mais derrière cette façade, le rapport de force, eh bien, il évolue. Washington cherche des résultats rapides, tandis que Pékin veut gagner du temps, consolider ses positions industrielles et faire reconnaître ses lignes rouges notamment sur Taïwan.
3: Merci beaucoup Cléa Broders, correspondante permanente d'RFI à Pékin. Au moment de quitter la Maison Blanche justement pour décoller vers la Chine, Donald Trump a déclaré que la seule chose qui comptait vis-à-vis de l'Iran, c'était de l'empêcher d'obtenir l'arme nucléaire. Le président américain avait rejeté la dernière réponse iranienne aux propositions des États-Unis en vue d'un potentiel accord. Mais hier, le principal négociateur de Téhéran a écarté tout compromis. Il n'y a pas d'autre choix que d'accepter les droits du peuple iranien, c'est ce qu'a écrit sur le réseau X Mohamed Bakr Kalibaf.
2: Téhéran qui réclame notamment la fin immédiate des hostilités au Liban.
3: Et ce matin, une frappe israélienne a pourtant visé une voiture sur une autoroute très fréquentée située au sud de Beyrouth. C'est une information de l'Agence nationale d'information libanaise. 13 personnes avaient déjà été tuées hier dans le secteur du sud Liban, selon le ministère libanais de la Santé, et ce donc toujours en dépit du cessez-le-feu théoriquement en place depuis un mois. Du côté israélien de la frontière, beaucoup d'habitants hésitent aussi à fuir leur habitation pour échapper à la menace du Hezbollah et de ses drones. C'est un reportage de Frédéric Misselin.
5: Une colline balayée par le vent, un grillage, la frontière, en contrebas, le sud du Liban, occupé par l'armée israélienne. Ori habite là, presque sur la ligne de démarcation. À 37 ans, ce père de famille refuse de quitter son village de 160 habitants.
6: Pourquoi c'est dangereux? Eh bien, le Hezbollah est juste en face de nous. Il est censé être à grande distance, mais comme vous le voyez, l'atmosphère ici est assez tendue. Quand tu marches le long de la clôture, des drones explosifs peuvent soudainement apparaître. Et ces drones-là peuvent être pilotés d'assez loin, soit

0: Explosif à fibre optique, un soldat est mort en début de semaine, touché par un de ses engins. Frédéric Misselin, Misgav Am, à la frontière avec le Liban, RFI.
1: Et alors que le Liban et Israël se préparent à un nouveau cycle de négociations à Washington, demain, le chef du Hezbollah, Naïm Qassem, a assuré hier que son mouvement ne se rendrait pas et qu'il était hors de question de parler de son désarmement.
2: Largement consacré au business, le sommet Africa Forward a aussi servi de tribune politique.
1: Pour William Ruto, notamment le président kényan, qui a estimé qu'il était indéfendable qu'un continent d'1,6 milliard d'habitants et de 54 États reste exclu d'une représentation permanente. Au Conseil de sécurité de l'ONU. Son homologue français l'a invité au prochain sommet du G7 en France dans un mois.
2: Emmanuel Macron qui s'oppose à des sanctions européennes contre le Rwanda.
1: Qui soutient l'AFC M23 pour le chef de l'État français. Il faut plutôt engager un dialogue respectueux entre les présidents Félix Tshisekedi et Paul Kagame. Stratégie qui semble donc s'opposer à une proposition déposée à la Chambre des représentants des États-Unis ce mois-ci. Patient Ligaudy, ce texte, il prévoit des sanctions contre l'armée rwandaise, contre les dirigeants de l'AFC M23 et contre Joseph Kabila.
3: La proposition de loi s'appelle Stable DRC Act. Son auteur est le démocrate Johnny Olszewski, membre de la sous-commission Afrique de la Commission des Affaires étrangères de la Chambre des représentants. L'objectif du texte est de donner à l'administration américaine une base légale plus large pour sanctionner toute personne ou entité étrangère qui viole ou sape délibérément les accords de Washington. Les sanctions prévues sont les gels des avoirs, l'interdiction d'entrer sur le territoire américain et la révocation des visas en cours. La proposition fixe également la politique américaine sur trois points. Reconnaître la souveraineté et l'intégrité territoriale de la RDC et du Rwanda, considérer le conflit dans l'est de la RDC comme une menace pour les intérêts stratégiques américains en Afrique centrale et utiliser les sanctions comme outil de soutien aux accords de Washington. Olszewski n'en est pas à son premier geste sur ce dossier. En mai 2025, avec 4 autres élus, il avait écrit à Massad Boulos, conseiller spécial du président américain pour l'Afrique, pour demander des clarifications sur la position de l'administration Trump dans l'est de la RDC. Washington a par ailleurs déjà utilisé l'outil de sanctions dans ces conflits. La proposition a été transmise à la Commission des Affaires étrangères et à la Commission judiciaire de la Chambre. Elle n'a pas encore été adoptée.
1: Un patient Ligaudy. Aux États-Unis, toujours, c'était hier l'un des temps forts du procès opposant Elon Musk à Sam Altman. Ce dernier était en effet auditionné près de San Francisco. Le patron d'OpenAI s'est défendu des accusations de son ancien collaborateur Musk, lui reprochant d'avoir transformé un laboratoire de recherche à but non lucratif en géant de l'intelligence artificielle centré sur le profit. Loïc Piala, les avocats du dirigeant du réseau social X, avaient un message à faire passer aux juges et aux jurés. Sam Altman est tout simplement un menteur.
4: Se marier à l'étranger pour faire...
1: On retrouvera le sujet de Loïc Piala juste après. En attendant, sachez que l'ancien bras droit du président ukrainien Volodymyr Zelensky était entendu par la justice. Hier, Andrei Yermak a rejeté les accusations de corruption qui pèsent contre lui. Il est soupçonné d'avoir blanchi près de 9 millions d'euros par le biais d'un projet immobilier de luxe près de Kiev. Cet avocat de 54 ans...
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Salut à toutes et à tous, comment ça va bien j'espère? Ici Louis sur Ardiwa pour une nouvelle Pop en Stock et on est ensemble le dimanche à 10h15, rediffusé le mercredi à 10h30 sur 107.5 FM à Die et 101.7 FM à Luc. Et si vous voulez nous écouter en dehors de ces plages, tout est disponible sur www.rdwa.fr, rubrique émission musicale / Pop en Stock. Ce soir, une sélection entre soul, rhythm and blues et gospel moderne, des voix très présentes, des morceaux habités, souvent portés par une forme d'intensité paradoxalement douce et parfois brûlante. Et on commence avec Liam Bellet et deux chansons, Mercy Tree et I Got No Answer, toutes deux extraits du même disque, Zero Grace de 2024. Cet artiste britannique, qui oscille entre soul, reggae et folk, possède une voix profonde, légèrement voilée, qui donne immédiatement une texture très humaine à ses morceaux.

On poursuit avec Old Green et Be My Baby, extrait de Chocolate and Chili de 2008. Figure majeure de la soul américaine, Al Green incarne une forme de sensualité musicale très fluide, très naturelle. Une voix qui glisse plus qu'elle ne s'impose.

On continue avec Darando and the Wolf, extrait de Listen to My Song, The Music City Session Volume 2, sorti en 2011. Artiste américain culte, longtemps resté dans l'ombre, un peu fragile, avec un groove discret mais très accrocheur.

On passe ensuite à Black Pumas avec Color, extrait de leur album éponyme sorti en 2019. C'est un duo américain qui officie entre la soul contemporaine et le rock psychédélique. Un morceau ample, lumineux, porté par une voix puissante et expressive.

Puis un vrai classique, Screaming Jay Hawkins avec I Put a Spell on You, sorti en 1956. Un artiste américain hors norme, entre blues, rock et performance théâtrale, il est aussi le premier interprète et instigateur d'un style musical à part, le shock rock. Mythique, mystique, habité, presque incantatoire, il a traversé les décennies sans perdre sa tête ni sa force. I put a spell on you.

Et on termine avec J.P. Cooper et Holy Water, Gospel Choir Version, sorti en 2021. Ici, la présence du chœur gospel donne une dimension collective, presque spirituelle, à ce morceau très chaleureux.

Voilà pour cette sélection du jour, des voix venues du Royaume-Uni et des États-Unis entre héritage soul et résonance contemporaine. Et parfois, une voix suffit à raconter tout ce qu'un instrument ne dira jamais. J'espère que vous avez apprécié cette émission. Je vous dis à la semaine prochaine, à très bientôt. Au revoir.

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0: Bonjour à toutes et à tous et bienvenue sur Radio Diwa. Nous sommes le mercredi 13 mai 2026, il est 11h pile. 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
1: Quel plaisir de vous retrouver en ce mercredi sur Radio Diwa. Ici, le micro est ouvert à la bonne humeur et à tous les sujets, et tous les sujets ont leur place autour de la table.
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0: Bonjour.
1: On a Tiffen.
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1: Bonjour. On a Jean-Loup.
3: Et rebonjour.
1: Bonjour. Et on a Marie-Ange.
4: Bonjour.
0: Installez-vous confortablement, comme sur un transat, au soleil, parce que nous partons pour 2 heures d'émission.
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0: Et aujourd'hui, nous avons notre premier invité, Jean-Loup. Salut Jean-Loup.
3: Hello, bonjour, bonjour, merci.
0: Quel plaisir de commencer cette émission avec toi, comme à chaque fois.
3: C'est un super grand plaisir pour moi. C'est le printemps, c'est la régénérescence, c'est la réconciliation, c'est la paix, on s'éloigne de la guerre. Et il y a la nouvelle CGT qui est sortie. Un CGT, c'est C comme chèvrefeuille, G comme genêt et T comme troène. C'est les trois plantes qui en ce moment nous donnent une odeur absolument... Elles ne sont pas comestibles, hein, mais elles ont un parfum absolument fabuleux. C'est quelque chose qui nous transporte, qui nous redonne envie de nous régénérer, de retrouver les cinq sens et les cinq éléments. Comme tu le sais, j'ai beaucoup travaillé avec le centre Hippocrate et je posais toujours la question, quels sont les cinq sens, quels sont les cinq éléments? Et curieusement, le cinquième élément, pratiquement personne ne le trouve. Et c'est l'élément qui est actif justement au moment du printemps. Donc en fait, pour le voir, et comme je disais, et je le dis à chaque fois, c'est qu'il faut amener les enfants pour redécouvrir les plantes sauvages et redécouvrir ce que c'est que la terre, que les plantes, que la plantation, que la vie. Et il n'y a rien de tel pour retrouver les cinq éléments, de prendre une graine, de la mettre dans l'eau, ensuite dans la terre, de la voir sortir dans l'air et grandir avec le soleil pour retrouver sa forme et ses limites. Et quand on a fait ça, on a fait le tour des cinq éléments. Alors le cinq éléments, c'est lequel? Et bien c'est le cinquième que personne ne trouve en général, c'est les limites. Les limites, c'est l'élément limite, l'élément qu'on appelle l'élément éther. Tu vois, tu mets la graine dans la terre, avec l'eau, l'élément eau, elle va grandir. Après, elle va grandir dans l'air, c'est l'élément air. Avec le feu du soleil, elle va retrouver l'élément feu. Et il reste le dernier élément, l'élément qu'on ne retrouve plus. Et c'est pour ça qu'il y a le cancer de la société, parce que une cellule qui est cancéreuse, c'est une cellule qui a perdu ses limites. On a perdu nos limites. Regarde les 3500 milliardaires qui jouent au Monopoly avec les pays, avec les villes, avec les planètes. Je veux dire, on sort de là, on n'a plus de limites. Alors qu'il y a une limite dans la vie. Et c'est la limite qui nous permet de prendre conscience qu'il y a quelque chose au-dessus du règne humain. Il y a quelque chose au-dessus. C'est pour ça que les gens se mettent quand même face à ça. Au lieu de se mettre à la guerre, on peut se mettre à la prière. Et la prière, c'est autre chose. La prière, c'est simplement reconnaître qu'il y a quelque chose au-dessus et qu'on s'en remet à quelque chose de plus grand. Retrouver cette sérénité et retrouver cette paix. Moi, je crois que retrouver cette paix quand on communique avec son voisin, qu'on communique avec les plantes, qu'on communique avec les voisins, c'est indispensable. Et dans toutes les traditions, il y a ça. Il y a une tradition que je tiens à rappeler parce qu'elle est vraiment intéressante. Moi, j'ai vécu et j'ai grandi au Maroc et même si je suis Diwa depuis une dizaine de générations, et au Maroc, en arabe, quand on rencontre quelqu'un, la première chose qu'on lui dit, c'est salam alaikum salam. On lui dit pas la bessalik, on lui dit pas comment ça va d'abord. D'abord, on lui dit que la paix soit avec toi. Et c'est retrouver cette paix qui est vraiment importante pour retrouver cette sérénité, cette réconciliation entre tous les Diwa dont on a tellement besoin en ce moment lorsque il y a toutes ces guerres et toutes ces choses absolument incroyables qui arrivent. Donc, bienvenue au printemps et je souhaite à tout le monde de vraiment prendre par la main les enfants et d'aller voir vos voisins, de leur parler des plantes sauvages que vous trouvez à côté, à vos pieds, et puis d'en discuter entre vous et de reconstruire la société de manière horizontale et non pas de manière verticale, terroriste et fasciste. On ne veut pas ça, on veut la paix.
0: Merci voilà. Jean-Loup, nous aussi on te souhaite beaucoup de paix, de sérénité. Et nous avons un second invité qui est dans le studio également. Il s'agit de Marie-Ange qui représente l'association Electronde.
2: Oui, bonjour. Bonjour à toutes et bonjour à tous. L'idée, alors, si on continue sur l'arrivée de l'été, c'est qu'on souhaiterait organiser un pique-nique. Pour se rencontrer. Alors, pour ceux qui connaissent pas encore, qui n'ont pas encore eu l'occasion de nous rencontrer, l'association Les Electrondes, juste en deux mots, notre motivation en tant qu'association, parce qu'on est basé sur DIY, c'est d'informer les DIY de l'impact des ondes électromagnétiques à la fois sur leur santé et sur l'environnement. Pour résumer, ça touche un petit peu tout ce qui gravite autour de la Wi-Fi, antenne relais, Bluetooth, téléphone portable, etc. On aimerait donc organiser ce pique-nique partagé. Ça se fera certainement autour de DIY, dans un lieu protégé des ondes. Je dis ça à l'attention des personnes qui seraient très électrosensibles et qui souhaiteraient venir avec nous rencontrer. Donc l'idée, c'est de passer un joli moment ensemble dans un lieu, comme je disais, protégé des ondes. On a retenu la date du dimanche 7 juin à midi. Ça pourrait être reporté au dimanche 14, en cas de pluie, on ne sait-on jamais. J'ai envie de vous dire, n'hésitez pas à nous contacter si le sujet vous intéresse et que vous avez envie de nous rencontrer, de passer du moment avec nous. On parlera des ondes, mais pas que, on parlera de plein de choses, on parlera de tout ce que vous avez envie de parler avec nous.

0: une des coprésidentes de l'association qui se fera un plaisir de vous renseigner. Je vous dis à bientôt et j'espère vous rencontrer très prochainement. Voilà, à bientôt.
1: À bientôt, merci Marie-Ange donc pour ce pique-nique partagé le 7 juin qui sera peut-être reporté en cas de mauvais temps, mais tu as donné le mail justement pour qu'on suive un petit peu cette information.
0: Merci, merci de m'avoir accueilli.
1: Merci à toi. Peut-être c'est le moment de continuer avec un petit peu de musique. Qu'est-ce que t'en penses, Laïna ?
2: Pourquoi pas ?
1: Hein ? Bilouki ?
2: Oui, Bilouki, c'est un jeune artiste qui est sorti il n'y a pas longtemps. Et le son qu'il a sorti, Full, c'est un son qui met l'ambiance. Et comme il y a beaucoup de soleil aujourd'hui, je me suis dit pourquoi pas.
1: Ah, mais c'est un très bon argument, ça. Et le titre s'appelle ?
2: Full.
1: Full. Full soleil.
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0: Et vous venez d'écouter Iris Warham, le morceau Give It Back. Nous sommes toujours en direct des studios de RDWA. 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Il est 11h16 et nous avons deux nouveaux invités qui viennent d'arriver dans le studio. Nous avons Stéphane et Eric. Bonjour.
1: Salut.
2: Salut.
0: Et vous êtes là pour nous parler d'une projection qui aura lieu à la Coconnerie à Aurel ce soir, mercredi 13 mai à 20h. Howard Zinn 2, une histoire populaire américaine.
1: Oui, il y avait eu un premier opus il y a des années. Ça s'est tiré du bouquin d'Howard Zinn, une histoire populaire américaine, qui est paru dans les années 80, qui à l'heure actuelle commence à être interdit par Donald Trump. Et donc nous on fait un petit tour pour filer un coup de main aux mutins de Pangée, et donc on propose cette projection ce soir.
0: Alors dans un premier temps, est-ce que tu peux juste nous présenter les mutins de Pangée ?
1: Alors les mutins de Pangée, c'est une coopérative audiovisuelle qui a plusieurs centaines de films qui sont sortis au cinéma, d'autres pas du tout, des documentaires qui abordent énormément de sujets. Ils font un boulot remarquable depuis des dizaines d'années et nous, on leur file un coup de main comme ça. Ils sont notamment à l'origine de mise à disposition de tous leurs films pour les caisses de grève quand il y a eu des manifs. Et donc, voilà, ils ont une mentalité de solidarité qui nous séduit et donc on leur file un coup de main.
0: Ah, ça fait du bien comme proposition, ça.
1: Ouais.
0: Et donc, on peut consulter des films sur leur site, c'est ça ?
1: Voilà, on va sur ciné.org et on a tout un catalogue de films. Il y en a qui sont en accès libre. Et puis sinon, bon, c'est 3€ le film et ça permet de trouver des films qui n'ont pas eu de vie, en fait. Voilà.
0: Tout à l'heure, quand tu as présenté un petit peu Howard Zinn et son travail d'écrivain, donc, tu disais que ça commençait à déplaire à Donald Trump. Tu peux nous expliquer pourquoi ?
1: Ben, le travail de Howard Zinn, c'est un travail d'historien qui a analysé la vie américaine à travers ceux qui ne sont pas sur la photo, qui ne sont pas à Hollywood. C'est-à-dire les esclaves noirs, les esclaves blancs, parce qu'il y en a eu aussi, les Indiens, les femmes, enfin toutes les minorités qui ont subi l'expansionnisme américain. Et donc quand il a écrit son bouquin, ça a été vraiment un gros bouleversement dans les années 80. Ça a été un militant contre la guerre au Vietnam, pour les droits civiques. Enfin, il avait un engagement fort. Et à l'heure actuelle, Donald Trump et ses sbires considèrent que c'est une vision américaine qu'ils ne peuvent pas accepter. Et donc, ses bouquins commencent à être interdits dans des bibliothèques. Voilà, donc il y a tout un système qui se met en place. Il n'y a pas que Howard Zinn, mais notamment Howard Zinn.
0: Ah ouais, incroyable, ok, d'accord.
1: D'où l'intérêt de voir le film, de éventuellement se procurer le premier et de participer à la souscription pour le troisième, quoi, puisqu'il y aura un troisième film. D'ailleurs, les mutins de Pangée ne sont pas sûrs de pouvoir retourner aux États-Unis pour prendre d'autres prises de son ou d'images, parce qu'ils risquent d'être blacklistés par l'administration Trump.
0: Ok,
1: voilà.
0: Wow.
1: Mais bon, ils ont quand même des archives, ils avaient rencontré Howard Zinn la première fois qu'ils ont été aux États-Unis, donc ils ont quand même de la matière, mais s'ils voulaient réactualiser, ils ne sont pas sûrs d'y aller par rapport aux mesures qui sont prises d'interdiction d'entrée sur le territoire ou de restrictions diverses et variées, quoi.
0: Ouais, je comprends. Donc c'est un travail qui parle de toutes ces minorités qui ont fait l'Amérique et qui sont restées dans l'ombre, voire qui ont été réprimées.
1: Oui, ben, réprimées, forcément, toutes les minorités sont réprimées. Mais là, c'est un tableau américain qui fait du bien pour ceux qui ont encore des doutes, pour comprendre ce qui se passe à l'heure actuelle. On s'en rend bien compte, quoi. Je veux dire, le Ku Klux Klan, les droits civiques, c'est 1965. Enfin, je veux dire, c'est tout près, la guerre du Vietnam, tout ce qui se passe, tout l'interventionnisme impérialiste américain, c'est pas anodin. Et c'est bien de le remettre au goût du jour dans le contexte actuel, quoi.
0: Ok, d'accord. Donc ça, c'est le livre de Howard Zinn.
1: Voilà.
0: Et donc, il y a eu un film.
1: Un premier film, une histoire populaire américaine. Là, il y a le 2 et dans quelques années, il y aura le 3.
0: Et donc, c'est réalisé par Olivier Azam.
1: Oui, qui est un des membres, avec Laure Guillot, des Mutins de Pangée et Daniel Mermet, que beaucoup d'auditeurs de nos générations connaissent. Peut-être pas les plus jeunes, mais qui a fait un travail remarquable et qui continue à là-bas, si j'y suis, là-bas.org, c'est pareil, il y a énormément d'archives d'entretien et ça continue. Il continue de faire un boulot de militance alors qu'il n'est plus sur France Inter comme il l'a été pendant 25 ans.
0: Ah oui, d'accord. Donc ça, ce soir, il y aura la projection de ce film. Hein.
1: Voilà, ce soir, il y a la projection donc, à Auray, la Coconnerie. Et on en profite aussi pour mettre en avant la caisse de solidarité. Parce que voilà, faire d'une pierre deux coups, se déplacer à un endroit et se rendre compte des réalités militantes du lieu. Et donc, on va essayer de récupérer 4 euros pour aider les camarades qui sont emmerdés par la justice, entre autres.
0: D'accord, donc ça c'est indépendant de la participation au troisième film en fait.
1: Ah oui, voilà, donc, si vous voulez participer au troisième film, vous allez sur le site des Mutins de Pangée ou de là-bas si j'y suis, et vous pouvez filer des ronds pour qu'ils le fassent.
0: D'accord.
1: Ce soir, on va proposer le film, on va proposer un petit repas, et le BNF, on le filera aux caisses de solidarité.
0: Ok, super. Merci Eric de venir nous parler de ça. Ce soir à Aurel, Stéphane, toi tu voulais réagir là, sur cette actualité-là ?
2: Complètement. Alors juste avant, je voudrais compléter par rapport au Mutins de Pangée. Moi, c'est vraiment un site que je consulte souvent et aussi avec ma fille, parce qu'il y a des propositions aussi pour les enfants qui sont super chouettes. Il n'y a pas que des docus, il y a aussi des films d'animation, il y a aussi des fictions. Et vraiment, je conseille à tout le monde d'aller faire un tour là-dessus. C'est classé par âge et il y a vraiment des chouettes propositions et pour un tarif vraiment hyper intéressant. On peut prendre un abonnement aussi mensuel. Et vraiment, ça donne à voir et à réfléchir. Et je conseille vraiment à tout le monde d'aller voir ce site. Et effectivement, bah moi, les copains des Mutins, on se connaît depuis quelques temps. Et puis, ils ont proposé de venir. Et c'est vrai que moi, je suis aussi proche de la Caisse de solidarité. Et du coup, bah, comme toujours, je dirais, mais encore et toujours, bah, le pouvoir exerce aussi sa pression sur les militants et les militantes. Notamment d'un point de vue financier, en mettant des amendes. Et moi, personnellement, je suis touché par ça, puisque j'ai été, au moment des Gilets jaunes, j'ai eu affaire à la justice. Bon, ça, c'était en 2017, donc il y a eu un jugement, etc. Et on pensait que c'était fini, puisque c'est l'affaire, pour ceux qui connaissent, des cadres de Valence. Et puis, il y a un an et demi, je reçois chez moi un courrier où ils nous réclament encore 6 000 euros. On pensait à une erreur, on pensait à une farce, ou je ne sais quoi. Et non, c'est en fait un des policiers qui réclame, en tout cas l'État qui réclame pour un des policiers, un mois de salaire. Il aurait soi-disant été en arrêt de travail. On n'a pas moyen d'avoir l'arrêt de travail pour raison de secret médical. C'est hyper opaque, on ne sait pas trop d'où ça vient, c'est très flou. Mais voilà, ils attaquent de manière financière aussi pour peser sur les militants et les militantes. Et voilà, du coup, c'est les caisses de solidarité marche à plein régime. Il y a aussi Adi, par exemple, la caisse qui avait été montée pour les... On avait dit quoi? Les 3D, je crois.
0: Oui, absolument, oui.
2: Voilà, qui fonctionne. Donc, ça permet de resserrer les liens et puis d'organiser des événements. Mais c'est sûr que c'est pas rien, ces sommes. Et voilà, du coup, on essaye d'organiser des événements, des cantines, faire des crêpes, etc. pour pouvoir soulager les militants et les militantes et qu'ils puissent compter sur la solidarité de tout le monde. Et c'est hyper important pour ceux qui se mettent en avant de pouvoir se dire on fait des choses, mais derrière, on n'est pas menacé de manière pécuniaire. Il y avait déjà une énorme solidarité quand il y avait eu ce jugement là. Et voilà, là, il y a déjà de la solidarité. Il nous reste en gros la moitié de la somme à trouver. Donc voilà, on met en place des actions pour ça et puis pour parler un peu de cette répression et pas l'oublier qu'elle a lieu et pour pouvoir se prémunir de tout ça.
0: Sensibiliser l'opinion publique à être solidaire à votre cause, à donner un coup de main, ça aide moralement, ça aide pécuniairement. C'est indispensable en fait.
2: C'est indispensable et surtout, on verra la suite de ce qui va se passer, mais politiquement, il y a un risque qui est un pouvoir bien facho qui arrive. Et donc, il va falloir qu'on se serre les coudes et je pense que ces outils-là, il faut qu'on s'en saisisse, qu'on se prépare. Et j'invite tout le monde à au moins s'informer, à relayer, et puis à venir dans des soirées comme ce soir, et il y en aura d'autres. Sûrement au mois d'octobre, sûrement dans le Diwa, on va organiser un événement. Et parce qu'on peut aussi, faut pas qu'on ait peur non plus. On est nombreux, nombreuses, on a des outils, on peut faire des choses, la solidarité existe. Et du coup, ça doit pas nous empêcher d'agir, et il va falloir qu'on soit actifs.
0: Voilà, donc ne vous sentez pas seul, hein, chers auditeurs, si jamais vous trouvez que on est de plus en plus isolé face à ces problèmes de justice. Il y a des choses qui s'organisent, il y a des événements comme ce soir à la Coconnerie à Aurel. Stéphane, tu auras peut-être l'occasion de revenir pour nous parler de ce qui va se passer en octobre également.
2: Avec plaisir.
0: Mais pour l'instant, on vous invite à venir ce soir à la Coconnerie voir le film Howard Zinn numéro 2, une histoire populaire américaine. Il y a une petite phrase que j'aime bien qui illustre bien la diffusion de ce film, c'est « Tant que les lapins n'auront pas d'historien, l'histoire sera racontée par les chasseurs ». Stéphane, Eric, merci beaucoup d'être venu
1: nous parler de ça
0: à dire en direct. Allez, on va continuer maintenant avec un petit air de musique. Laïna, on va continuer sur ta playlist musicale. Yes. Tayla.
3: Oui, hein, encore.
0: Je l'ai bien dit, hein,
3: oui,
0: cette fois-ci.
3: Oui, super bien dit.
0: Ok.
3: Tayla et Zara Larsson, du coup c'est un son qui parle de la séduction, de l'attirance, et tout ça en pop et en afrobeat, du coup j'avais envie de le mettre.
0: Ok, et le titre ?
3: C'est She Did It Again.
0: Elle l'a encore fait.

0: 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Et c'est le moment de vous passer notre première chronique de la journée, la chronique parentalité, JPP. Cette fois-ci, c'est Claire Bonnel, médiatrice familiale, qui vient nous expliquer comment, quand on est séparé, pourquoi mon fils ne veut pas venir chez moi.
1: C'est très fréquent que dans les séparations, il y a un moment, soit juste après la séparation, quand le conflit est très aigu, soit plus tard, où il y a un des enfants qui ne veut plus aller chez le parent qui n'a pas la résidence principale. Et du coup, le parent qui ne voit plus son enfant après cette séparation vient nous solliciter, souvent c'est lui qui vient nous solliciter en disant « moi je veux voir mon enfant, qu'est-ce que je peux faire ?» Et dans ces cas-là, le médiateur ou la médiatrice va inviter l'autre parent. Et l'autre parent, avec qui, du coup, on va proposer une médiation, et très souvent, quand les deux parents sont ensemble, ils vont évoquer ce qui se passe pour l'enfant, et très souvent, il y a du changement. Mais ça peut être que l'enfant qui ne voulait pas aller chez ses parents va y retourner, mais peut-être pas sous la forme attendue par le parent, peut-être pas un week-end entier, par exemple, mais il va y aller pour un repas, il va y aller pour un moment, il va aller au cinéma avec le parent, et les choses vont se remettre en circuit, en mouvement. Notre préoccupation est d'éviter qu'en médiation familiale, les adolescents puissent dire des choses de manière irrévocable, irrémédiable à leurs parents, et que ça soit plutôt un temps d'échange avec le parent, plutôt qu'une parole formulée définitive. Si l'adolescent, il sent que la médiation, ou il croit que la médiation va servir à ce qu'il rentre dans la norme, qu'il fasse ce qu'il doit faire, etc., il y a des adolescents qui ne vont pas venir parce qu'ils vont confondre la médiation avec, par exemple, un espace soit thérapeutique, soit un espace éducatif. Or, ça n'est ni l'un ni l'autre. L'idée de la médiation, c'est que par la parole, il y ait du changement. Alors, des fois, c'est des tout petits changements, mais qui peuvent démarrer une dynamique différente. La médiation familiale, c'est un endroit où des personnes qui ont envie de se parler peuvent se parler. C'est confidentiel et le médiateur va les aider à dire ce qui est parfois difficile à dire.

0: C'était Kakalika de Dope Nation. C'est un son avec un rythme afro, amapiano et c'est tout. Et c'est un groupe ghanéen. Et voilà.
1: Ah waouh.
0: J'espère que ça vous a ambiancé. Hein.
1: Ah ouais, ils envoient les Ghanéens.
2: Hein. Ah ouais, puis la petite basse bruit de bambou là au milieu qui sort que de temps à autre. Elle est tout le temps bien placée. Très beau.
1: Ouais, bien vu. Merci Laïna.
0: De rien.
1: Et nous avons Régine qui vient d'arriver au studio.
3: Bonjour à tous et
1: bonjour.
3: À toutes.
1: Tu as eu l'occasion d'apprécier ce morceau ghanéen avec nous.
3: Très
1: en plus.
3: Bien. Alors je connaissais pas. Comment s'appelle ce groupe alors?
0: Dope Nation.
3: Ouais, je connais pas trop la musique ghanéenne, mais. C'est sympa, Erdiwa permet de connaître plein de choses. Ben j'aime bien cette diversité.
2: Et d'ailleurs, chers auditeurs, chères auditrices, vous avez un outil hein, sur le site de Erdiwa pour pouvoir retrouver les musiques si vous êtes en voiture des fois. Vous entendez une musique qui passe, vous pouvez aller sur le site de Erdiwa. Il y a un outil pour savoir quelle musique est passée à telle heure, tel jour.
3: Bon, alors je demande la formation.
2: Tu vas savoir.
1: Tu viens nous lire un texte ?
3: Et oui, ça fait quand même quelques temps que je ne suis pas venue.
1: Mais oui, c'est ça, on l'a remarqué.
3: Ah.
1: Tu nous as manqué.
3: Donc aujourd'hui, je vais vous parler d'une nouvelle activité que je pratique. Voilà, un genre de loisir, hobby, vous allez voir.
1: Surprise.
3: Aujourd'hui, je vais vous parler d'herbe. Pas celle que l'on fume. Pour ça, je ne suis pas spécialiste. Mais celle qui pousse dans les champs au printemps, quand il a bien plu. Elle sort spontanément dans nos jardins en faisant un « coucou, je suis là ». Très tôt, on voit fleurir les pissenlits qui dispersent ensuite leurs pistils partout. C'est une période joyeuse, celle où la nature sort de l'hiver trop sombre. Alors, pourquoi vous parler d'herbe aujourd'hui ? Non, je ne lance pas une nouvelle activité, je ne souhaite pas semer ou planter quoi que ce soit. L'herbe me sert actuellement à nourrir un petit animal. J'ai parlé des chats la dernière fois. Aujourd'hui, je vais vous parler d'un lapin. J'ai récupéré Lapinou, un lapin bélier, il y a quelques mois après le départ d'un enfant. Il fallait bien un logis pour le bestiau, et je n'avais pas anticipé cela. Devant le manque de solutions, l'animal est resté à la maison. Pour nourrir cette boule de poils, il y a plusieurs façons. Lui donner des légumes achetés au magasin ou sur les stands du marché. C'est simple, mais ça peut devenir coûteux. Ces bestioles sont des rongeurs et mangent tout le temps. Il y a aussi une façon plus économe. Trouver de la nourriture gratuite. Je me suis lancée dans une nouvelle activité récemment, récupérer de l'herbe dans la nature. Donc, si vous voyez des talus bien tondus, de l'herbe coupée au carré, il se peut que je sois passée par là. En effet, l'herbe ayant bien poussé ces temps-ci, je m'en vais armée de mes ciseaux à bout pointu, chercher à manger pour le lapin. J'ai repéré des endroits où elle pousse bien, et je m'approvisionne aussi dans le jardin d'une amie. Je dépointe les pissenlits et le plantain, le trèfle et les herbes hautes du bord des chemins. J'ai vérifié si d'autres personnes avaient le même loisir que moi. Mais il me semble que non. Je suis la seule à pratiquer cette activité. Il m'arrive aussi de récupérer des denrées mises au rebut sur le marché. Et là, je l'avoue, c'est beaucoup moins facile. Il faut d'abord demander au vendeur ou à la vendeuse s'il y a quelques légumes non vendables pour un lapin. Et bien souvent, on me répond qu'ils sont déjà mis de côté pour les poules d'un tel ou d'une telle. Il y a de la concurrence dans la récupération, donc. Et puis, récupérer sans rien acheter, ça la fout mal. Donc parfois, je prends un truc même si j'ai besoin de rien. Parfois même, je récupère des feuilles de salade ou d'épinards qui traînent à la fin du marché. Donc si vous me voyez à quatre pattes un samedi à 13h, je ne donne pas un cours de yoga. Je ramasse par terre des rebuts pour le lapin. C'est vrai que ça surprend un peu les vendeurs et certains se sont demandé si je récupérais pour ma propre consommation. Ils ont l'air incrédules avec mon histoire de lapin. En tout cas, ça les fait marrer. Entre nous, j'ai récupéré des légumes tout à fait mangeables par des humains. Donc voilà pourquoi il est plus facile pour moi d'aller couper l'herbe dans la nature. Je ne subis pas le jugement de qui que ce soit. Actuellement, je continue mon activité de coupeuse d'herbe. Mais attention, je n'irai pas couper votre gazon avec mes ciseaux. Je ne prends que l'herbe du bord des ruisseaux.
1: Merci Régine pour ce joli texte printanier.
3: Et oui, on voit plein d'herbes, des pissenlits géants, c'est assez incroyable en ce moment.
1: Ah, ça explose en ce moment.
3: Voilà, donc je me régale.
1: Et il s'appelle comment ce lapin ?
3: Il s'appelle Mouchou.
1: Mouchou, voilà. Oh, trop bien.
3: C'est un vieux lapin qui a 8 ans maintenant.
1: Waouh, ah ouais.
3: Mais voilà, qui est toujours là.
1: Ok, et que tu
3: je m'en occupe
1: tu t'en occupes activement.
3: Actuellement, oui, ouais. Voilà. Et activement aussi, voilà.
2: Et il aime bien l'herbe sauvage, Mouchou ?
3: Ouais, il préfère, ouais.
2: C'est vrai.
3: D'ailleurs, si c'est possible, on peut le lâcher, quand même, avec une clôture autour, on peut le mettre dans l'herbe et il se régale. Donc, ça, c'est le top.
2: Génial.
1: Eh ben, merci beaucoup, Régine, pour l'instant R.
3: Merci à vous.
2: Et le bonjour à Mouchou.
3: Ce sera fait.
1: Eh ben, on va enchaîner avec une seconde chronique. Dans le cadre de notre partenariat avec le journal du Diwa, on a un peu une petite exclusivité d'avoir les gros titres avant que le journal ne sorte le jeudi matin. Et donc c'est notre envoyé spécial, Sarou, qui est allé à la rencontre du journal du Diwa pour les gros titres. 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

cette édition du 15 mai, voici quelques actualités à ne pas rater. La sous-préfète Véronique Simonin quitte Die pour Fort-Calquier. Elle recevait pour la dernière fois les élus du territoire le 5 mai dernier. Le journal du Diois l'a rencontré le lendemain pour faire le point sur les 3 années écoulées à Die et sa gestion des différents dossiers. On vous en parle plus en page 2. Une nouvelle enquête pastorale est-elle en train de se dessiner ? La dernière, qui date de 2014, avait permis de recenser 105 000 hectares de surface pastorale dans le département. Ce type d'enquête permet de connaître les spécificités pastorales d'un territoire, soit la surface, le type d'alpage, les productions et les emplois qui lui sont liés. Si cette nouvelle enquête s'avère nécessaire, il faudra encore décider de la gouvernance et de ses financements. Pour plus d'informations, c'est en page 3. Même page, on fait un focus sur Cannes et le cinéma Le Pestel. Ce dernier participait aux rencontres nationales art et essai organisées par l'AFCAE en amont de la compétition du Festival international du film de Cannes du 13 au 22 mai. Chloé Guillem, médiatrice culturelle au Pestel, accompagne le directeur Jean-Pierre Sur et participe au jury du 8e prix des cinémas art et essai. Le 30 avril, le domaine Valsoyo recevait à Upi les nouveaux élus du territoire pour la matinée en présence de Fabrice Pancook, président de la région Auvergne-Rhône-Alpes, de la préfète de la Drôme-Marie-Aimée Gaspari, du maire de Valence Nicolas d'Aragon et du procureur de la République Laurent Dequeny. Parmi les interventions, celle du procureur sur la thématique de la sécurité des tonnes, le ministère public argumentera en faveur d'un traitement différencié des élus dans le cadre de la prise illégale d'intérêts, notamment au regard d'une récente loi promulguée en décembre 2025. On vous en dit plus en page 3.

0: Et enfin, en page 5, a dit les chorales scolaires des collèges de Die, Portes-les-Valences, Chabeuil et Valence, ainsi que les instrumentistes de la classe à horaire aménagé de 3e, ont chanté les 4 et 5 mai au Théâtre Les Airs. Pour cette 19e création interchorale, 260 élèves ont chanté sur la thématique du temps. Si l'annonce de ces quelques titres attise votre curiosité, vous n'avez plus qu'à acheter le journal du Diwa. Nous, on vous souhaite une bonne lecture pour ce numéro du 15 mai.
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1: On m'a dit, interprété par Fabe. Il est 11h51, nous sommes toujours en direct. Vous pouvez nous écouter sur le 107.5 FM, le 101.7 et rdwa.fr. C'est l'émission Dire en direct. Vous êtes les bienvenus, les portes du studio vous sont grandes ouvertes. Et parmi nos nombreux invités, nos nombreuses musiques et nos petites capsules, nous avons une capsule proposée par Yves qui vient nous faire une présentation de l'association Les Queerettes de Die. Et ça sera suivi d'une DJ, d'un morceau d'une DJ qui s'appelle Sérénade. Le morceau s'appelle Euclide. Mais on commence par la présentation des Queerettes de Die.
2: René et Flamme, vous êtes avec nous pour nous annoncer une date, celle du samedi 16 mai, à partir de 10h déjà. Il s'agit de fêter la veille cette journée internationale de lutte contre les LGBTQIA-phobies. Et donc, qu'est-ce qui va se passer pour vous ce samedi 16 et qu'est-ce que vous proposerez d'ailleurs ?
3: Alors, le 16 mai, on va fêter la naissance de l'asso des Queerettes de Die. À partir de 10h le matin, à la salle communautaire de l'ESCDD à Die, on va parler de l'asso autour d'un petit apéro et de trucs à grignoter. Ce sera un moment de rencontre et d'échange et de visibilisation.
4: Ouais. Et le soir, à partir de 19h, à la quincaillerie de Luc Andiwa, une soirée un peu festive avec deux concerts live et un DJ set. Voilà. Et avec aussi des temps pour se rencontrer et pour discuter de tout ça, du projet de l'asso. Et...
2: Pour cette matinée, donc des tables rondes, peut-être des petites tables pour discuter. Peut-être un infokiosque aussi pour connaître un peu les publications.
4: Le matin, je pense que ça sera plutôt une présentation avec des discours, on va dire, et puis un format un peu petit four. On est debout, on discute. Ça sera pas des tables rondes, et ça sera plus un peu plus une présentation formelle et ensuite des discussions informelles. Et l'infokiosque, je pense qu'on le mettra plutôt le soir. Je sais pas.
3: Oui, on ne s'est pas encore décidé si on allait le mettre le matin aussi. Mais en tout cas, c'est sûr qu'il sera là le soir. Et
4: Si on peut l'amener le matin aussi, en vrai.
3: Oui, voilà.
2: Qu'est-ce que ça représente pour vous, la création de cette association ?
4: Déjà, c'est une grande première. C'est la première association communautaire LGBTQIA+, du Diwa. De l'histoire du Diwa. Donc on est très fiers de ça et on est très contents de pouvoir faire ça. Qu'est-ce que ça représente ? C'est un endroit pour se rencontrer, pour réfléchir ensemble et pour se faire du bien, pour prendre soin les uns des autres.
2: Pour le samedi, en soirée, à partir de 19h, donc à la quincaillerie de Luc Andiwa, il y aura... Pareil, hein, des échanges et aussi des moments musicaux.
4: Oui.
2: Et donc, qu'est-ce qu'on pourra y découvrir également ?
4: Est-ce que tu as le nom des artistes, toi, René ?
3: Oui. Alors, il y aura un live un DJ set de Fante, ensuite un live de Sérénade et ensuite toi.
4: Un DJ set de Clover Ewing, officiel pro.
3: Voilà. Et du coup, nous, on sera là. Ce sera possible de nous poser des questions, de discuter, de découvrir la cancaille pour les gens qui ne connaissent pas encore la cancaille, qui est quand même un endroit où on se retrouve assez souvent entre personnes queer ou LGBTQIA+. Voilà. Mmh.
2: Peut-être avant de nous quitter, on s'écouterait bien une proposition musicale qu'on aura ce samedi-là. Comment vous joindre d'ailleurs, vous avez une adresse mail aussi pour correspondre avec vous ou pour pouvoir vous rencontrer
4: On a deux adresses mail.
2: Oui.
3: On a Instagram.
4: et on a un mastodon. Les adresses mail, il y a lesqueerettesdedi@hotmail.com. Ça, c'est pour le pôle événementiel et culturel. Et lesqueerettesdedi.social@protonmail.com. Ça, c'est pour la permanence sociale. Et ensuite, sur Instagram, c'est les-queerettes-de-di. Et sur Mastodon, lesqueerettesdedi@asso.lgbt. N'hésitez pas, grave, si c'est plus facile pour vous de nous joindre comme ça, n'hésitez pas.
2: Et je vous rappelle aux auditeurs cette émission aussi des Queerettes du Di,
4: hein,
2: troisième jeudi du mois de 20h à 22h. Ouais. Eh bien, merci beaucoup Flamme et René d'être passés nous voir à se dire en direct.
3: Merci à toi.
4: Merci.
2: Bonne journée.
4: Eh bien, on peut écouter le morceau Euclide de Sérénade.

0: Et on vient d'écouter le morceau Euclide, interprété par Sérénade. Alors si vous êtes curieux et que vous voulez en savoir davantage sur l'association Les Couirettes de Die, on vous propose d'écouter l'interview qui est sortie hier soir et qui est actuellement sur le podcast du site RDIWA. Et l'interview s'appelle « La création de l'association Les Couirettes de Die ». Allez, on va continuer avec une autre sélection musicale de ta playlist, Lina, DJ Lina. Alors c'est quoi?
1: Alors c'est un son qui mélange plein de types, donc la bachata, l'afro, le reggaeton. Et c'est un son fait par deux personnes, donc Young, Philly et H, je crois on dit. Et franchement, il y a une vibe de dingue et franchement, elle est vraiment bien.
0: Ah ouais, et c'est vieux ça comme morceau ?
1: Non, je pense pas que c'est vieux, je pense que c'est pas vieux, mais c'est pas récent non plus, genre je pense que c'est 2017, 2000...
0: Ok, bah 2017 c'est quand même...
1: Ouais, en vrai c'est récent.
0: Ouais, ok, d'accord, bon, et le morceau s'appelle « Grey ».

Et ouais, il est midi 4, nous sommes toujours en direct du 107.5 FM, du 101.7 et de rdwa.fr. C'est l'émission Dire en direct, l'émission des musiques, des invités et des chroniques. Et c'est l'heure de vous passer notre bip sonore. Il n'est pas midi 10, mais c'est comme s'il était midi 10. Il est midi 4 et nous écoutons les petites annonces du bip sonore.

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1: Et bonjour, c'est la matériothèque d'Audi. 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C'est une association, on est régulièrement en collectif. Si tu aimes donc la dynamique associative, n'hésite pas à venir vers nous. Son service civique peut commencer dès le mois de mai, dès cet été ou à la rentrée de septembre. Au plaisir de faire ta rencontre, à bientôt.
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0: 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À très bientôt.
1: Le dimanche 31 mai de 7h à 17h, l'école buissonnière organise son vide-grenier festif. Il y aura à manger, à boire et de la musique. À partir de 7h à midi, le concert. Et si vous voulez réserver un stand, c'est 2 euros le mètre linéaire. N'hésitez pas à réserver au 06 70 70 09 69. On vous attend.
2: Et on va continuer cet agenda culturel parce que dans la vallée, il se passe plein de trucs. C'est un petit peu de la folie. Alors, on va commencer avec demain. Demain, dans le Haut-Diois, à Beaumont-en-Diois, au restaurant L'Arbre à Miel, il y a le groupe Toxic Blues. C'est un peu des vétérans, c'est les bad boys du Haut-Diois. Je me souviens plus de leur prénom. Mais ils seront là avec DJ Oscla. Ça va être une belle soirée. Ça commence à 19h30. Et si vous voulez réserver, c'est au 04 75 21 36 11. Le lendemain, c'est le vendredi 15. Et le vendredi 15, c'est la fête de la Clairette à Aurel. Et Erdiwa sera présente à cette fête. Il y a une interview qui est passée lundi dernier à ce propos. Je vous invite à l'écouter pour vous rendre compte de l'incroyable organisation qui nous propose. Vous avez peut-être eu l'info qu'il y avait un gros vide-grenier qui était organisé dimanche dernier, mais qui a été annulé malheureusement à cause de la météo qui n'était pas trop favorable. Ce vide-grenier est donc reporté au 24 mai et il y a encore de la place pour s'inscrire. Donc pour s'inscrire, c'est à l'adresse email fete.marignac@gmail.com. Leïna, est-ce que t'aimes la musique classique?
3: Ouais, j'aime tout, moi.
2: C'est vrai,
3: ouais.
2: Tu connais Carmen?
3: Non, ça me dit rien.
2: Carmen, c'est un gros opéra qui a été écrit par Bizet, hyper connu en fait. Et figure-toi qu'il y a un orchestre de 101 musiciens, pas 100, mais 101 musiciens, qui vont interpréter l'opéra Carmen en plein air. Ça va se passer à Saillant du 14 au 17 mai. Et pour plus d'informations, c'est au Goudula, legoudula.com. Et enfin, je veux vous parler d'une exposition, l'exposition de Philippe Petit, qui se déroulera à l'entrepôt rue Camille Buffardel. Ça va commencer du 15 mai, à partir du 15 mai, et ça durera jusqu'au 31 mai. Et l'exposition s'intitule « Aïga ». Cartographie sensible de l'eau. Voilà, on a fait le tour de l'agenda culturel de ces prochains jours. Et maintenant, je pense que c'est le moment de remettre un petit peu de musique. On va écouter Victoria Monet. Ça, c'est toi, ça?
3: Oui, c'est moi.
2: Qu'est-ce que tu peux nous dire sur Victoria Monet?
3: Ce son, il parle d'un glow-up physique et mental, et voilà.
2: Ah ouais?
3: Et ouais, et ça ambiance de fou. En fait, je mets que des sons qui ambiance parce que c'est bientôt l'été. Donc ambiancez-vous, s'il vous plaît.
2: Ok, c'est bientôt l'été. Le morceau On My Mama.
4: Et tout le monde s'ambiance.
3: Oui.

0: C'était Ella Kelechada de Cachaochu et DJ Da. Voilà. Escacha. Du coup, c'est de la funk brésilienne et ça ambiance grave. Et j'ai voulu la passer.
1: Merci.
2: Ils sont trop forts, ces Brésiliens.
1: Ah ouais,
2: ils sont
1: carrément.
2: Trop forts. Que ça soit du rock, de la funk, de la samba, c'est normal, mais du hip-hop, du reggae. Ils sont vraiment. Ils ont la musique dans la peau. Quoi.
0: Ouais, c'est le cas de le dire.
2: Eh bah, bien, sans transition, hein, il est midi 18, on est toujours en direct sur le 107.5 FM, le 101.7 et même sur Internet, sur les www.rdwa.fr. Et bah, c'est l'heure de nous vous passer notre seconde chronique parentalité sur le thème de la séparation. Et maintenant, on fait quoi ?

0: maintenant, on fait quoi ? Chronique pour parents fatigués, mais néanmoins exceptionnels, qui ont juste besoin de se faire confiance. Eyak, j'ai un problème. J'amène ma petite fille chez une assistante maternelle et ça s'est toujours super bien passé. Mais là, depuis quelques temps, c'est l'enfer, la séparation. Est-ce qu'il faut que je m'inquiète ? Elle a une anxiété de la séparation ou qu'est-ce qui se passe en fait ?
1: Alors en fait, ta Pichoune, elle a déjà rencontré le groupe, donc la SMAT, ça s'est bien passé comme tu viens de le dire. Donc la rencontre s'est faite et en fait, elle a fait un petit peu le tour du propriétaire. En fait, au début, quand les enfants viennent chez une SMAT ou à l'école ou à la crèche, au début, tout est beau, tout est rose. Et au bout d'un moment, ils se disent « Ah, mais on en a pour combien de temps, là, cette histoire de séparation ? De machin, maman, elle part, papa, il revient. » Et en fait, à ce moment-là, surtout vers l'âge de... Donc, on parle de l'âge de la séparation, c'est entre 8 mois et 14 mois, donc autour des 1 an. Et en fait, tu verras que ça sera cyclique dans sa vie, dans son développement. Il y a des petits moments d'angoisse. Et en fait, l'enfant va se mettre au diapason avec les émotions des parents. Donc, dès le moment où toi, tu vas douter, ils vont se dire « Ah, il y a une brèche, peut-être que c'est là qu'il faut que j'aille. » Donc, en fait, l'enfant, pour se construire, il se construit d'abord, au tout début, il se construit avec toi, la maman. Donc, on appelle ça des personnes référentes ou alors figure d'attachement. En fait, l'enfant humain se construit avec des figures d'attachement. Donc, ta figure d'attachement primaire et figure d'attachement secondaire. La figure d'attachement primaire, c'est la maman, le papa. Et ensuite, on appelle la figure d'attachement secondaire. Donc, c'est toutes les personnes qui vont prendre soin de cet enfant en périphérie des parents. L'être humain, donc le petit enfant, ne se développe que grâce à cette figure d'attachement. Donc, ça met beaucoup de pression sur les parents, mais on va se détendre, tout va bien. C'est-à-dire qu'en fait, un être humain ne peut se construire qu'à deux pour pouvoir être un plus tard. C'est vraiment la base. C'est-à-dire que tout l'amour, toute l'attention, tous les gestes d'affection, de prendre soin de ton enfant, va le construire dans son affect, va le construire dans sa sécurité affective. Et en fait, quand on travaille dans le domaine de la petite enfance, nous, ce qu'on nous apprend, c'est d'être donc des personnes d'attachement secondaire. C'est-à-dire que tu dois répondre aux besoins de l'enfant le plus rapidement possible au départ. Je précise bien au départ. C'est-à-dire que dans les tout premiers mois, bien sûr que dès que ton enfant pleure, tu vas le prendre dans les bras, le rassurer, lui parler, lui donner à manger, le changer, le déshabiller, l'habiller, voilà, suivant ses besoins. Et ensuite, tu peux reporter ce besoin à quelques secondes, quelques minutes. Voilà, on n'est pas obligé de... Il ne faut pas répondre tout le temps dans l'immédiat. Parce que sinon, en fait, l'enfant ne peut pas se construire non plus. Et donc, du coup, dans cette construction de l'enfant, il y a la sécurité affective et ta relation avec lui en tant que parent. Donc là, tu le confies à quelqu'un d'autre. Il y a plein de choses qui doivent se passer dans ta tête, il y a plein de choses qui doivent se passer dans ton cœur, dans ton... Voilà, ton histoire ressort pas, l'histoire de papa ressort pas, suivant comment tu as géré, toi, ton histoire dans tes séparations avec tes parents, dans ta vie de couple et autres. Tout ça ressort à ce moment-là. Rien n'est gratuit. Et en fait, ton enfant va vraiment se construire avec ton regard et ce que tu attends de lui, ce qu'il pense que tu attends de lui. C'est-à-dire, je vais m'expliquer. Si tu es archi sereine, complètement sereine sur le choix de ton mode de garde, sur la personne qui va prendre soin de ton enfant, si toi tu es bien à ce moment-là, si tu n'as pas de doute sur ta vie professionnelle, sur vie personnelle et autres, quand tu vas confier ton enfant et que tu es sûre, en fait, ton enfant ne va pas sentir de brèche. Donc il va se dire, ok, bah, c'est comme ça la vie, paf, ça accroule tout seul. Mais dans la vie, on n'est jamais d'une humeur égale. Et heureusement, sinon ça serait triste. Donc des fois, tu as des petits moments de doute, surtout quand on est jeune parent. On se demande toujours qui prend soin de notre enfant. Est-ce qu'elle s'en prend soin vraiment, tout comme je ferais moi? Est-ce que je ne serais pas mieux avec elle? Est-ce que vraiment mon job, il est vraiment important? Et du coup, tu peux culpabiliser de la faire garder. Tu peux, même si c'est que passager, même si tu adores ton job et tout, mais il y a des moments où tu dis, oh, je serais tellement bien avec elle, oh là là, le rythme que je lui fais subir. Et là, ton enfant, tu vas voir, il a des ondes, il a des câbles avec toi, même à l'intérieur de toi, que tu ne sais même pas qu'il est câblé avec toi. Et là, en fait, je sais pas comment ça se passe, hein, je suis pas assez, assez cultivée là-dessus, mais et vraiment, ils sont connectés et ils sentent qu'il y a une brèche. Et là, tout s'écroule. C'est-à-dire qu'elle va te tuner une première fois, tu vas réagir. Et là, du coup, dans ta réaction, elle va sentir un petit peu ta détresse et autres. Et là, du coup, en fait, bah, l'ASMAT ou la personne de la crèche, il faut vraiment qu'elle soit forte et qu'elle te montre que tout va bien. Et en fait, tu vas redéconstruire cette relation qui est en train de se construire sur cette émotion-là pour faire comprendre à ta fille que non, tout va bien, je suis sûre de moi dans tes choix de garde. En fait, on a le droit de douter, on a le droit de leur dire aussi, bah écoute, là, c'est vrai que je préférais être avec toi, mais je suis sûre de... Voilà, en fait, il faut anticiper un petit peu, parler à ton enfant. Donc, ces moments-là sont normaux. C'est que ton enfant se structure, grandit, s'aperçoit qu'en fait, il peut avoir une action sur toi, qu'il peut avoir une action sur son asthmate, qu'il peut avoir une action sur la personne de la crèche qui l'accueille. Et en fait, c'est aussi son développement cérébral avec sa toute-puissance qui se construit, jusqu'où je peux aller pour obtenir ce que je veux. Et peut-être que c'est même pas de rester avec toi qu'il veut exactement. C'est que en fait, il a peut-être très envie d'aller avec les copains, mais en même temps, il a envie d'être avec toi. En fait, il aimerait que tu sois là avec les copains. En fait, il veut le beurre et l'argent du beurre. On est bien d'accord, un enfant, c'est normal, c'est ça. Et c'est à nous de mettre un petit peu le cadre et du coup, de le rassurer. Donc, la première étape, c'est de te rassurer toi, te poser les bonnes questions parce que tu as le droit de douter. Et si vraiment tu doutes, tu as le droit d'exprimer ton doute auprès de ton asthmate. Dans la vie, on a le droit aussi de changer d'avis, de quitter son job et de garder ses enfants. L'essentiel, c'est d'être en accord avec soi-même. Le reste, tu t'en fous. Du moment que tu es en accord avec toi-même, tu verras que ton enfant, ça va couler tout seul. Ses phases sont normales dans sa construction. Ça va être normal aussi à l'école, même s'il est super content d'aller à l'école, il y a un moment, il y aura des doutes. J'ai pas envie, je suis un peu fatiguée, j'aimerais envie de rester avec toi. En fait, tout le jeu de parents, c'est d'être dans l'écoute de son enfant, on est bien d'accord. Mais t'es pas obligé de lui répondre oui à toutes ses demandes. Vraiment, c'est vraiment très important de se positionner là-dessus. C'est-à-dire que, je ne sais pas pour quelle raison, mais... beaucoup de parents de la génération, donc des parents qui deviennent parents entre 2020 et plus 2025 et autres, pensent qu'il faut que leur enfant soit heureux tout le temps. Qu'il ne faut pas qu'il soit frustré, qu'il ne faut pas qu'il pleure, qu'il n'ait pas de chagrin. Mais ce n'est pas ça la vie en fait. La vie, c'est tu vas te frotter à la vie. Et heureusement qu'on va se frotter à la vie, parce que si c'est tout lisse, franchement, ça ne vaut pas le coup. Accompagner son enfant dans la vie, c'est l'accompagner avec les séparations, parce que... bah, pour mieux se retrouver, il faut se séparer. Que des fois, tu as le droit... quoi, c'est pas des fois, c'est qu'en tant qu'être humain, toi aussi, tu as le droit de vivre ta vie. Tu as choisi d'être parent, c'est super. Tu vas passer beaucoup de temps avec ton enfant, c'est super. Par contre, tu n'es pas obligé de passer tout ton temps. Et quand tu es avec lui, il faut que tu y aies à 100%. Mais tu as le droit de le confier. Et quand tu le confies, si tu es en accord avec toi-même, tu verras que ton enfant ne va pas faire spécialement des caprices. Ensuite, quand l'enfant va grandir, tu verras que quand il y aura l'école, quand, comme je te disais, s'il y a un petit peu de coup de fatigue et tout, tu as le droit de le garder à la maison 2-3 jours. Mais sois carré avec lui tout de suite en disant, voilà, tu es malade, là je te garde à la maison, mais dès que tu iras mieux, on va retourner à l'école parce que c'est important pour toi, parce qu'il y a les copains, tu as besoin de grandir, tu as besoin d'apprendre des choses que moi je ne peux pas t'apprendre. Et juste lui expliquer que voilà, c'est le chemin de la vie. Après, c'est le chemin que tu as choisi. Si tu as préféré garder tes enfants et les éduquer à la maison, c'est ton choix. Il n'y a pas de séparation. Mais par contre, dans la vie, il y aura toujours des séparations. Parce qu'à un moment, il va tomber amoureux, il va partir avec sa copine. Et voilà. Et il vaut mieux le préparer un petit peu à l'avance parce que c'est toi là qui va ramasser, qui va te ramasser toute seule. Donc, ce que je veux faire comprendre, c'est que aider son enfant à grandir, c'est l'aider à vivre par lui-même. Plus tard, quand il sera grand, et c'est très bien comme ça, parce qu'on n'a pas spécialement imaginé éduquer notre enfant pour qu'à 30 ans il soit collé à nos basques, parce que je pense pas que ça soit ce qu'il y a de plus intéressant à vivre, d'être collé à ses parents à plus d'un certain âge. C'est surtout vivre plein d'expériences avec ses copains, ses copines, sa petite amie, son petit copain ou autre. Et en fait, c'est vraiment... l'apprendre la séparation, c'est vraiment l'apprendre à grandir et être en confiance avec lui-même. Vraiment avec lui-même. C'est-à-dire que tout l'amour que tu vas lui donner avant et après va l'aider à se construire, à être tout seul à un moment ou un autre. Et on a tous des moments où on est tout seul. Et en fait, c'est très, très important d'aider vos enfants à grandir et à être tout seul pour qu'ils ne deviennent pas non plus accros aux écrans qui vont compenser une certaine absence. Voilà, dans la vie, on a besoin d'être soi-même avec soi-même. Et en fait, bah, toute cette construction se fait dans la petite enfance, avec l'accompagnement des parents, avec l'accompagnement des figures d'attachement. Du coup, voilà, ce que je te conseille, c'est de, quand il y a des moments de crise comme ça, de séparation, c'est vraiment rassurer ton enfant sur ton choix et l'accompagner doucement vers l'aventure avec autrui.
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2: Dire en direct sur RDWAR et avec Fanny Kanawati. Bonjour.
3: Bonjour Yves.
2: Fanny, tu es ici pour nous parler du spectacle que tu proposeras du 15 au 17 mai au Tas de Fumier. Je précise donc les 15 et 16 mai à 19h et dimanche 17 à 16h. C'est à Recoubougeant-Sac et donc tu nous présentes ce spectacle intitulé « Chute » avec le E entre parenthèses, le quatrième mur. C'est inspiré de ton expérience personnelle et tu proposes de plonger le public au cœur de notre condition humaine et donc, tu as recours à l'improvisation, le slam, le clown, l'art-thérapie interactif. Et donc, comment s'est élaboré ce spectacle au sein du Tas de Fumier avec l'aide de David Rullier et aussi d'Alain Curté?
3: C'est un croisement en fait entre le théâtre d'impro justement que je pratique là depuis à peu près 3 ans avec David au Tas de Fumier. Et puis une matière plastique, parce qu'au départ, je suis plus photo, vidéo, installation, etc. J'avais toute cette matière, et puis tout d'un coup, ça s'est imposé de croiser tout ça. Donc c'est vrai que c'est un gros ovni, un peu, avec un gros mélange de plein de choses, où il y a effectivement des choses perso. Donc il y a tout un travail thérapeutique, on va dire, parce que j'ai mis en forme des matières un peu, voilà, intimes et tout ça. Et ça parle de la condition humaine, donc en fait, c'est un peu parler de soi pour parler de nous. Et voilà, donc en rire, donc il y a autant, on va dire, de l'autodérision, de vraiment d'essayer de se marrer un peu de ce qu'on est, là, le petit gugus qu'on est sur cette planète Terre, là, et de rire de nos contradictions, de plein de choses, même des choses graves, mais de justement d'essayer d'en tirer un truc, parce que c'est, la condition humaine, il y a toute la question du trauma, des mémoires, des machins, des trucs, mais de faire ça.
2: Fanny? Tu es aussi photographe et donc cet outil te permet d'avoir de constituer aussi ces costumes que tu porteras lors de ce spectacle. Et tu peux nous en parler aussi.
3: En l'occurrence, non, puisque c'est vrai que j'ai confectionné plusieurs costumes avec de la matière. Et celle qui est effectivement sur l'affiche, il y a des photos. C'est pas des photos que j'ai prises, c'est vraiment des photos de famille. Donc des vieilles photos argentiques, etc. Donc c'est vraiment qu'un travail pour le coup de plastique, de couture, tout ça. Et là, vraiment, justement, j'aspire à un moment donné, parce qu'il y aurait vraiment des choses à faire en croisant l'image, etc. Mais j'avais déjà trop à faire là. Donc pour l'instant, ce coup-ci, il n'y aura pas de photos, il n'y aura pas de tout ça.
2: La photographie, quand même, c'est un travail principal pour toi. Tu es spécialisé plutôt vers les portraits. Est-ce que dans cette représentation, il te suffisait encore, en plus peut-être, de pouvoir exprimer la parole?
3: Alors attends, parce que j'ai perdu le fil de la
2: question.
3: Je
2: disais, la photographie étant pour toi une activité principale, la parole a été nécessaire aussi dans ton travail?
3: Justement, c'est vrai que la photo, ça m'est tombé dessus il y a 25 ans. Donc j'ai vraiment pratiqué que ça pendant une bonne vingtaine d'années. Et c'est vrai que depuis que je suis dans le DIY, justement, et puis ça s'était amorcé un peu avant, j'ai vraiment ce besoin de sortir, justement. La photo, c'est dans mon ADN, de s'exprimer autrement, même à l'époque quand je faisais des expos, j'avais toujours besoin de faire des trucs vivants et tout. Et là, j'ai vraiment mis pas mal la photo de côté, donc pour répondre à la question du reportage, l'événement et du portrait beaucoup, ça a été un peu, c'est un peu tout. Je renoue avec toutes les formes d'expression que j'avais un peu laissées de côté, ou de l'enfance, l'écriture. même la peinture, tout ça, enfin voilà quoi. Donc, et donc par le théâtre, effectivement, d'être dans le truc vivant, quoi, en fait, vraiment, ouais, voilà.
2: Ces trois représentations ont une durée moyenne de combien environ ?
3: Ben, comme il va y avoir une trame d'impro et que c'est en mode sans filet, quoi, donc pas de répète, c'est dur d'évaluer exactement, ça devrait tourner autour d'une heure. Voilà, et sachant que j'invite avant de démarrer les gens à se poser, voilà, il y aura des petits trucs à disposition pour se poser des questions sur certains trucs pour direct un peu mettre la personne, enfin voilà, les, qu'on soit pas passif, quoi, que personne soit passif, qu'il y a un côté vraiment voilà qui invite à déjà rentrer dedans ces questions. Voilà.
2: Pour ce spectacle, son texte ou son improvisation, il t'a fallu beaucoup épurer peut-être une matière hein, initiale. Ça, c'était le travail aussi avec David Rullier d'épurer un peu le propos.
3: Ben là, pour le coup, justement, David vraiment m'a vraiment, c'est lui déjà qui m'a stimulé à me lancer. Mais on a envisagé un moment qui m'accompagne et en fait j'ai senti que ce coup-là. Donc c'est pour ça que ce week-end c'est spécial parce que c'est le seul où ça va être genre en mode ouf. Donc je pense que ça va être peut-être cathartique un peu pour moi parce qu'il y a de la matière, notamment cette robe, les photos de famille. Ça, c'est un peu le petit volet dramatico aussi sur les mémoires, les traumas, les machins. Mais donc pas de préparation, donc pas du tout d'accompagnement de David qui ne, à part peut-être un jour j'avais lu un texte comme ça, mais il ne sait rien du tout non plus, quoi, en fait. Donc, voilà.
2: Il y a aussi, de préférence, une réservation à opérer, peut-être, pour venir voir le spectacle. Quels sont les contacts ?
3: Alors, il y a un numéro de téléphone, qui est le mien, d'ailleurs, 06 30 61 47 86. Et même le jour même, mais c'est vrai que c'est précieux. C'est pas très grand, c'est quand même assez suffisant, c'est un week-end de pont, mais on sait jamais, parce que j'ai l'impression qu'il y en a beaucoup qui se regroupent sur les mêmes jours. Et puis, on va installer un peu en fonction du nombre, donc oui, c'est pas obligatoire, mais c'est quand même bien souhaitable.
2: Pour les personnes qui ne connaissent pas le tas de fumier à Recoubeau-Jansac, peut-être une indication à préciser ?
3: Alors oui, effectivement, moi, comme beaucoup dans le coin, on y va sans l'adresse, sans GPS, sans rien, parce qu'on connaît et tout. Et c'est vrai, quand il s'agit de tout d'un coup mettre une adresse, elle est souvent incorrecte sur Internet, même sur les GPS Waze et Google et tous les trucs. Donc là, la bonne adresse, c'est 595 route de la gare et pas chemin Montclarjac qui vous amènerait plus loin. L'indication, c'est un totem bleu et blanc et un piano à l'agonie à l'entrée. Et il y a un parking dans lequel on peut se garer à l'intérieur. Et voilà.
2: Autour de ce spectacle, il y aura un moment de convivialité également.
3: Oui, c'est sûr. Bah, déjà, comme il y a... Ouais. C'est bah, comme on en avait parlé quand on avait fait le petit entretien... Il n'y a rien d'imposé qui est prévu, parce que j'avais questionné ça, qu'on prenne un vrai temps derrière pour... mais en fait, laissons faire la spontanéité, et puis voilà, quoi.
2: Je rappelle donc l'interview hein, que tu as faite à Erdiwa, qui s'intitule donc « Chute en... » le quatrième mur. Voilà, c'est en podcast sur notre site. Fanny, merci beaucoup d'être venue sur Erdiwa pour nous parler de ce spectacle. Et je te souhaite une bonne journée.
3: Merci beaucoup de m'avoir reçu.
2: Au revoir.
3: Au revoir.
4: Merci Yves et merci Fanny pour nous présenter ce spectacle qui, on le rappelle, sera le 15 et 16 mai au Tas de Fumier à 19h et le 17 à 16h. Et pas loin du Tas de Fumier, à Beaumont-en-Diois. Je vous ai parlé tout à l'heure du concert du groupe Toxic Blues qui sera donc jeudi 14 au restaurant restaurant L'Arbre à Miel à Beaumont-en-Diois. Mais je vous propose d'écouter un morceau pour vous donner envie d'aller les voir en concert. Une reprise de Rage bien connue à la sauce diwoise.

0: C'était Party with Jagaban de Midas des Jagaban. J'ai une artiste que je passe beaucoup parce que j'apprécie son, sa discographie. Et du coup, c'est un son qui dit venez faire la fête avec moi. Quoi.
1: Elle a un sacré flow, elle. Hein.
0: Oui, oui, oui. La première fois que je l'ai écouté, je pensais que c'était un garçon.
1: Ah ouais.
0: Oui. Et en fait, elle a vraiment une voix incroyable.
1: Et tu sais si c'est une américaine
0: c'est une... Non, c'est pas une américaine. Je crois que c'est Afrique du Sud.
1: Ah waouh. Ah, trop bien. Merci encore pour cette belle découverte, Laïna.
0: De rien.
1: Eh ben, il est 12h48. Hein. On est toujours en direct sur le 107.5 FM, le 101.7 et sur rdwa.fr. Et puis, c'est l'heure de notre chronique sur les jeux vidéo. La chronique de Sacha à fond les manettes.
2: Bonjour à tous et à toutes, ici Sacha, et vous écoutez bien la chronique à fond les manettes sur Bram FM, la chronique qui vous résume les dernières actualités vidéoludiques. Dans le monde de Minecraft, il existe des serveurs où la créativité prime, et dans d'autres, où règne le chaos, la liberté totale et des histoires impossibles à oublier. Aujourd'hui, cap sur l'un d'entre eux, Tubitouti, le serveur anarchique qui fascine autant qu'il trouble la communauté Minecraft. Sur Minecraft, la plupart des serveurs suivent des règles, construire, survivre ou même encore collaborer. Mais Tubitouti, aussi connu sous le nom de Tubitoutoxic, ce qui veut dire pour être trop toxique, a fait le pari inverse. Aucune règle, aucune restriction et une liberté presque absolue pour tous les joueurs. Ici, pas de protection contre le griff, pas de sanctuaire, pas même de limite à la destruction. Si vous passez par là, tout peut arriver. Lancé il y a plusieurs années, Tubitouti s'est forgé une réputation unique dans l'écosystème de Minecraft. Ce n'est pas seulement un serveur sans règles, c'est un vrai laboratoire social où s'entremêlent stratégie, trahison, alliances éphémères et fou rire, ou pleurs d'ailleurs, de joueurs qui se battent pour survivre ou tout simplement s'amuser dans le chaos. Ce qui rend Tubitouti si spécial, c'est l'imprévisibilité constante. Une base que vous avez bâtie hier peut être détruite en cendres le lendemain ou dans 3 semaines. Un joueur pacifique aujourd'hui peut devenir votre pire ennemi sans prévenir le lendemain. Et lorsqu'on pense avoir compris comment survivre, quelqu'un invente une toute nouvelle manière de détruire ou de surprendre. A l'inverse des serveurs classiques basés sur la construction et la coopération, Tubitouti attire ceux qui veulent du dramatique, du spontané ou même du ridicule total. Ces gens-là sont souvent rejetés des autres serveurs Minecraft. On y voit alors des constructions gigantesques défiler en quelques minutes, des embuscades improvisées et des scènes rocambolesques qui deviennent vite des légendes racontées par toute la communauté Minecraft. Pour certains joueurs de Tubitouti, c'est tester sa capacité à s'adapter, à anticiper l'inattendu, à accepter que rien ne dure, ni vos objets, ni vos abris, ni même vos alliances. Pour d'autres, c'est simplement une aventure hilarante, un endroit où chaque mort, chaque retournement de situation devient une anecdote mémorable à partager avec la communauté. Tubitouti n'est cependant pas fait pour tout le monde. Ce n'est pas un serveur dit propre, ni prévisible, ni même encore relaxant. Mais pour une partie de la communauté Minecraft, c'est précisément ce pourquoi il est devenu culte. C'est une expérience véritablement anarchique, imprévisible et absolument unique dans une galaxie de serveurs très formatés et très réglementés. Alors si vous cherchez une aventure où tout peut arriver, préparez-vous sur Tubitouti. La seule règle, eh bien c'est qu'il n'y en a aucune. Merci à tous et à toutes de m'avoir écouté, c'était Sacha dans la chronique à fond les manettes pour Bram FM. Vous pouvez me retrouver les mardis à 8h15, les jeudis à 10h10 et encore les vendredis à 17h. Et en attendant, ben moi je vous dis à très bientôt.
1: Merci Sacha pour Bram FM, ça c'était une spéciale dédicace à tous les amateurs de Minecraft. On va continuer en musique, hein. On aime bien la musique nous ici dans le Dire en direct, avec ta prochaine sélection Laïna.
0: Oui, c'est Aira Star et Rema du coup, c'est deux artistes d'Afrique aussi, du Nigeria je crois. Et du coup c'est une histoire qui parle de... Oulala, c'est une musique plutôt qui parle un peu d'amour. Et d'une personne, une fille par exemple, qui attire toute l'attention grâce à son aura et sa prestance.
1: Waouh, mystique.

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0: C'était Cantona de Landy. C'est un son qui parle de devenir aussi solide que Eric Cantona, le joueur de foot de Marseille. Et il parle de qu'il va être respecté, être solide comme lui et avoir un peu la même réputation.
1: Trop bien, Landy.
0: C'est ça, un artiste français.
1: Bon bah super, bah merci encore de nous faire découvrir tous ces super morceaux, Laïna.
0: Ah, de rien.
1: Notre émission Dire en direct touche à son terme. C'était un plaisir de faire cette émission avec vous.
0: Merci.
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1: Et on va finir en musique avec le morceau de La Galle, le morceau 14%. Mais un dire en direct n'est jamais tout à fait un vrai dire en direct sans le haïku final. Alors on t'écoute, Tiffaine.
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0: 3 heures.
1: Il est 15 heures sur RDOA.

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2: Il est 17h à Paris, 15h en temps universel. Et c'est l'heure du journal présenté par Karine Bellicha. Bonjour Karine.
3: Bonjour Anne-Cécile, bonjour à tous. Même cause, même effet. En France, au procès en appel du financement présumé illégal de sa campagne par la Libye de Muammar Kadhafi, l'accusation a requis de nouveau 7 ans de prison contre Nicolas Sarkozy. Laura Martel est en direct du tribunal dès le début de ce journal. Difficile de connaître le menu exact des discussions à venir entre Donald Trump et Xi Jinping à Pékin. Le président américain fluctue dans ses déclarations sur les sujets qui seront abordés avec son homologue chinois lors d'un sommet très attendu. Mais le dossier de la guerre en Iran semble incontournable, tout comme Taïwan et le commerce international. Tandis qu'une marée noire se poursuit dans le golfe Persique, une deuxième nappe d'hydrocarbures a été détectée ces dernières heures. Nicolas Sarkozy est donc désormais fixé sur la peine réclamée contre lui. Fin du réquisitoire au procès en appel du financement de sa campagne présidentielle de 2007. Laura Martel, vous êtes en direct de la Cour d'appel de Paris. L'accusation a de nouveau requis 7 ans de prison contre l'ancien président français.
4: Oui, Nicolas Sarkozy est l'instigateur du pacte de corruption visant à solliciter des fonds libyens pour financer sa campagne. Pour l'accusation, le principal et unique bénéficiaire d'une organisation qui a porté une des plus graves atteintes à la confiance publique, tout ça pour être élu et pas n'importe quelle élection, a fustigé l'avocat général. Et de détailler, il est l'instigateur de ce pacte scellé au plus haut niveau avec un dictateur, en faisant miroiter en contrepartie la levée d'un mandat d'arrêt, ce qui interpelle sur sa conception de la séparation des pouvoirs. C'est lui aussi renchéri le parquet qui fédère autour de sa personne les autres protagonistes de l'association de malfaiteurs, lui qui avalise les rencontres occultes, lui encore qui tire les ficelles, distribue les rôles, toujours en veillant à œuvrer en arrière-plan, en s'exposant le moins possible et en s'exonérant de toutes les barrières de prudence et de probité. Alors pour déterminer la peine, l'avocat général a mis en avant la gravité des faits. La préservation du pacte social est un enjeu majeur qui nécessite la ferme répression des atteintes à la probité, mais aussi l'attitude des prévenus dont Nicolas Sarkozy. Ils n'ont montré aucune introspection, ni remords, ni repentir, et même après le premier jugement remis en cause l'impartialité de la justice dans l'espace public. Pour toutes ces raisons, Nicolas Sarkozy doit donc se voir sanctionné d'une peine dans le haut du spectre, supérieure à celle des autres prévenus. Ce seront donc 7 ans de prison, vous l'avez dit, mais aussi 100 000 euros d'amende et 5 ans d'inéligibilité, les mêmes réquisitions qu'en première instance.
3: Laura Martel, en direct de la Cour d'appel de Paris.
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3: Donald Trump a donc entamé sa visite en Chine pour un sommet très attendu avec son homologue chinois. Un sommet qui se tient dans un climat de tension géopolitique élevée, tension exacerbée notamment par la guerre israélo-américaine en Iran qui déstabilise encore un peu plus le Moyen-Orient et cause des perturbations majeures dans le secteur de l'énergie et du trafic maritime. L'Iran sera d'ailleurs probablement le sujet le plus urgent à aborder, Yelena Tomic.
5: Cessez-le-feu sous assistance respiratoire, selon Donald Trump. Des négociations irano-américaines dans l'impasse. Le détroit d'Hormuz toujours bloqué, perturbant l'économie mondiale, y compris chinoise et américaine. La guerre au Moyen-Orient sera sans aucun doute l'un des dossiers prioritaires de ce sommet. Il s'agira de mesurer le degré de puissance et d'influence de Washington et de Pékin et de redéfinir les dynamiques. Trump pourrait ainsi demander à Xi d'user de son influence pour encourager l'Iran d'accepter un cessez-le-feu, rouvrir le détroit d'Hormuz ou aider à conclure un accord sur le nucléaire iranien. En échange, Xi Jinping pourrait obtenir des concessions sur le commerce et limiter le soutien américain à Taïwan. Une chose est sûre, la guerre au Moyen-Orient a permis à Pékin d'observer les manœuvres militaires américaines. Le géant asiatique, qui achète plus de 80% du pétrole iranien, en a profité aussi pour recomposer ses routes énergétiques et d'approvisionnement mondial afin de contourner les éventuels blocages et éviter d'être dépendante des postures militaires américaines.
3: Donald Trump, lui, compte bien décrocher de gros contrats en Chine. Il est accompagné de nombreux dirigeants d'entreprises américaines, dont Elon Musk pour Tesla, Tim Cook, dirigeant d'Apple, et Kelly Ortberg à la tête de Boeing. Dans le golfe Persique, la marée noire continue. Une deuxième nappe de pétrole a été observée par satellite grâce à des images prises par l'Agence spatiale européenne il y a quelques jours déjà. Une première nappe d'hydrocarbures avait dérivé, là aussi de l'île de Karg, nœud névralgique pour le stockage et l'exportation du brut iranien par la mer. Pierre-Olivier, un pipeline sous-marin endommagé pourrait être à l'origine des fuites.
1: Les derniers clichés proviennent du satellite haute résolution Sentinel 2. Lors de son passage au-dessus du golfe Persique, il a détecté de nouvelles nappes suspectes à la surface de l'eau. Doug Ware analyse ces images pour l'Observatoire des conflits et de l'environnement.
6: On peut voir une nouvelle marée noire apparaître sur le côté est de l'île de Karg. La fuite a créé une nappe de pétrole qui dérive vers le sud sur une longueur d'environ 5 km. Et quand on regarde la zone plus largement, on voit la fuite de la semaine dernière. Désormais, elle se déplace vers le sud et couvre une surface d'environ 300 km².
1: 300 km², soit 43 000 terrains de football. Et ces nappes d'hydrocarbures à répétition pourraient être liées à un dommage causé aux installations pétrolières de l'île de Karg.
6: La fuite de pétrole semble provenir de ce qui ressemble à une évacuation d'eau pluviale, mais potentiellement aussi d'un pipeline sous-marin qui alimente l'île en pétrole. Ces deux fuites se sont produites à proximité l'une de l'autre, et cela pour est indiqué qu'il existe des problèmes sur l'installation, ce qui provoque des dysfonctionnements.
1: En attendant d'autres données pour confirmer la cause de ces marées noires, l'ONG indique que le mélange de pétrole et d'eau de mer a déjà pu avoir un impact sur le plancton et les poissons de la région.
3: Le cessez-le-feu au Liban est toujours aussi théorique. Des frappes israéliennes ont visé aujourd'hui 3 voitures sur l'autoroute très fréquentée reliant Beyrouth au sud du pays, faisant au moins 9 morts. Le mouvement chiite Hezbollah continue également ses attaques sur le nord d'Israël et vise les troupes israéliennes dans le sud du Liban. Malgré tout, de nouvelles discussions sont prévues demain et vendredi à Washington entre Israël et le Liban. Plusieurs coups de feu ont été entendus au Sénat aux Philippines après l'entrée dans le bâtiment de plusieurs soldats armés de fusils et de gilets pare-balles, là où un sénateur recherché par la Cour pénale internationale s'est réfugié depuis 3 jours. Il tente d'éviter une extradition vers La Haye. Il y est poursuivi par la CPI pour crimes contre l'humanité pour son implication dans la guerre contre la drogue. Tout petit répit pour Keir Starmer aujourd'hui, jour du traditionnel discours du trône prononcé par le roi Charles III, une cérémonie qui marque l'ouverture de la nouvelle session parlementaire britannique, mais qui n'éclipse pas la tempête dans laquelle se trouve le Premier ministre. Une semaine après des élections locales désastreuses pour le Labour, les appels à la démission se sont multipliés. Le Times affirme que le ministre de la Santé, Wes Streeting, compte démissionner pour se lancer dans la course à la succession de Keir Starmer. Mais le timing est-il le bon? La réponse de Pauline Schnapper, professeure de civilisation britannique contemporaine à l'université de la Sorbonne.
7: L'impopularité du Premier ministre est telle que le parti a intérêt à changer de leader à un moment donné, ça c'est certain. Ensuite, chaque potentiel candidat à la direction du parti a ses propres intérêts qui ne vont pas forcément dans le même sens. Par exemple, Wes Streeting, lui, il a intérêt à aller assez vite parce que il craint la candidature d'un autre, Andy Burnham, qui est plus populaire que lui, mais qui n'est pas élu pour l'instant au Parlement, donc ne peut pas se présenter. Et donc, pour le doubler, il a intérêt à ce que une éventuelle démission et un nouveau vote aient lieu assez vite. Andy Burnham, à l'inverse, a besoin de temps pour se faire élire quelque part et pouvoir se présenter. Mais dans les deux cas, et surtout dans le cas de Wes Streeting, il n'a pas non plus de majorité évidente au sein du parti.
3: Pauline Schnapper, invitée d'Anne Kantner sur RFI à la mi-journée. Serait-ce la loi des séries ? Plus de 1700 personnes sont confinées actuellement dans un paquebot arrivé hier soir à Bordeaux dans le sud-ouest de la France en provenance de Brest après le décès d'un passager et une suspicion d'épidémie, cette fois de gastro-entérite. Enfin, un mot de Cannes après la cérémonie d'ouverture. La course à la Palme d'Or débute, mais c'est peut-être un film présenté hors compétition qui fera le plus de bruit sur la croisette aujourd'hui. Il retrace les derniers jours de l'enseignant français Samuel Paty, assassiné en 2020 par un jeune russe tchétchène radicalisé. Voilà, c'est la fin de ce journal. Tout de suite, sur le Pont des Arts, avec vous Nathalie Amar. Bonjour Nathalie.
8: Bonjour Karine, et merci. Il est bientôt 17h10 à Paris, 2h de moins en temps universel.
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11: Auditeurs et auditrices de RDIWA, il est l'heure d'écouter la rubrique Les gros titres du journal du DIWA.

l'immigration et les emplois qui lui sont liés. Si cette nouvelle enquête s'avère nécessaire, il faudra encore décider de la gouvernance et de ses financements. Pour plus d'informations, c'est en page 3. Dans la même page, on fait un focus sur Cannes et le cinéma Le Pestel. Ce dernier participait aux rencontres nationales art et essai organisées par l'AFCAE en amont de la compétition du Festival international du film de Cannes du 13 au 22 mai. Chloé Guillem, médiatrice culturelle au Pestel, accompagne le directeur Jean-Pierre Sur les participants au jury du 8e prix des cinémas art et essai. Le 30 avril, le domaine Valsoyo recevait à UPI les nouveaux élus du territoire pour la matinée en présence de Fabrice Pancook, président de la région Auvergne-Rhône-Alpes, de la préfète de la Drôme-Marie-Aimée Gaspari, du maire de Valence Nicolas d'Aragon et du procureur de la République Laurent Dequesny. Parmi les interventions, celle du procureur sur la thématique de la sécurité détonne, le ministère public argumentera en faveur d'un traitement différencié des élus dans le cadre de la prise illégale d'intérêts, notamment au regard d'une récente loi promulguée en décembre 2025. On vous en dit plus en page 3.

Et enfin, en page 5, a dit les chorales scolaires des collèges de Die, Porte-les-Valence, Chabeuil et Valence, ainsi que les instrumentistes de la classe à horaire aménagé de 3e, ont chanté les 4 et 5 mai au Théâtre Les Airs. Pour cette 19e création interchorale, 260 élèves ont chanté sur la thématique du temps. Si l'annonce de ces quelques titres attise votre curiosité, vous n'avez plus qu'à acheter le journal du Diwa. Nous, on vous souhaite une bonne lecture pour ce numéro du 15 mai.

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Vivre avec les VIH, c'est maintenant l'émission d'une heure chaque semaine pour parler des questions qui comptent dans la vie des séropositives et de ceux qui les aiment, mais aussi pour parler des santé sexuelle et des préventions. Aujourd'hui, nous parlerons de sport et d'inclusivité avec le Cercle du Marais. Et pour réagir à tout ce que vous entendez, vous pouvez nous contacter par téléphone au 01 40 29 46 09. Eh bien oui, on a changé de numéro. Ou à travers notre site internet comitedesfamilles.net. Vous pouvez également nous suivre sur Facebook et Instagram. La version podcast est disponible sur Apple Podcasts, Spotify, Audioblog et YouTube. N'hésitez pas à nous laisser des commentaires et des étoiles si vous avez aimé cette émission.

0: Bonjour à Franck Orvé, président du Cercle du Marais, un club de natation, mais pas seulement. Le définir club de natation, c'est rien, hein.
1: C'est un début. Bonjour Christina.
0: Bonjour. Bonjour, bienvenue, je suis contente.
1: Merci beaucoup.
0: Depuis le temps que le comité des familles connaît Franck, c'est la première fois que je l'invite. Je suis vraiment ravie de faire ta connaissance.
1: Merci de m'avoir accueilli.
0: Et on prendra vraiment le temps de parler du Cercle du Marais parce que c'est vraiment un club très particulier. Déjà, est-ce que tu veux commencer à le présenter à nos auditeurs?
1: Oui, tu assures tout à fait. Le Cercle du Marais donc, est un club à l'origine de natation. Il a été créé en 1997. Son fondateur d'ailleurs est un de nos entraîneurs, Guy Pellegrin, qui a eu cette idée. Il s'est dès le départ voulu comme un club LGBT. Voilà. Bon, on n'est pas le seul club LGBT, bien évidemment, de natation sur Paris. Il y en a d'autres. Au départ, ça a été un petit club puisque on était 150 adhérents et adhérentes à peu près. Voilà. Et donc, comme tout club, on a commencé à exister, à vivre et à grandir, puisqu'aujourd'hui, on est quand même un des plus grands clubs de LGBT de natation sur Paris.
0: Oui, et vous ne faites pas que de la natation.
1: Et on ne fait pas que de la natation, puisqu'on a ajouté d'autres activités. On a ajouté l'aquatraining, on a ajouté l'aquagym douce pour les seniors. Et depuis quelques années, on fait du renforcement musculaire.
0: Mmh. Et ce n'est pas non plus qu'un club de sport, mais on parlera de tout ça. Mais d'abord, je veux savoir, est-ce que tu sais nager?
1: Oui.
0: Tu nages bien?
1: Alors, je nage, j'ai appris à nager, j'avais 5 ans.
0: Ah oui, d'accord.
1: J'ai fait de la compétition, un modeste niveau, mais enfin, j'ai fait de la compétition et j'adore nager.
0: Ah oui, tu sais nager alors?
1: Oui.
0: Est-ce que t'es quelqu'un qu'on peut trouver dans la piscine qui aide les gens?
1: Oui.
0: Oui,
1: oui,
0: tu fais ça aussi.
1: Je vais m'entraîner avec. Je me suis entraîné hier soir avec les adhérents.
0: D'accord. Je t'ai posé cette question parce que avant de rentrer bien dans les cercles du Marais, je veux un peu connaître ton parcours parce que maintenant, aujourd'hui, tu es président.
1: Oui.
0: Mais pour moi, tu étais président depuis le début. Mais non, c'est pas ça. Tu es président depuis l'année dernière.
1: Exactement, depuis le mois de juin.
0: Mais ça fait 10 ans que tu es du coup.
1: Oui, ça fait à peu près 10 ans que je suis dans le club.
0: Et comment tu t'es senti à prendre la présidence? Quelle différence il a eu? Est-ce que quel genre d'engagement? Bien sûr, administrativement,
1: alors,
0: mais...
1: Alors déjà, je pourrais dire comment j'ai rencontré le Cercle du Marais.
0: Absolument.
1: Parce que c'est... Bon, j'adore nager. Il y a un moment où je nageais plus, mais je déteste nager tout seul. Ça, c'est une chose que je n'aime pas. J'aime être en contact avec les gens, j'aime être avec des gens. Et surtout, j'aime nager avec un programme, avec un coach. Et je cherchais un club, et c'est en parlant par hasard avec un ami qui m'a indiqué le Cercle du Marais, et voilà, c'est comment je suis rentrée.
0: Parce que c'est très particulier, parce que moi aussi je nage, mais moi j'aime bien nager toute seule. Je veux dire, comment on peut nager avec les autres?
1: C'est-à-dire que je pense que j'aime le contact avec les gens, donc c'est l'occasion, et puis j'aime la diversité. Et c'est vrai que je me souviens très très bien quand j'ai nagé, enfin je nage toujours au cercle, mais quand j'ai commencé, j'aimais cette diversité de gens que je pouvais rencontrer, on échangeait, on discutait... Voilà, et
0: du coup,
1: ça m'intéresse beaucoup.
0: Tu fais partie des personnes qui se mettent au bord de la piscine et qui gênent un peu quand on passe, c'est ça?
1: Non, mais comme on a un coach avec des entraînements, bon, on s'arrête. Hein, on nage pas tout le temps, même si on a par exemple, si on a une heure et demie d'entraînement, on nage
0: c'est
1: pas
0: beaucoup.
1: Une heure et demie, évidemment.
0: Oui.
1: Et donc, il y a des moments où on s'arrête. Donc, c'était l'occasion de discuter. Et j'aimais ce côté convivial. Moi, je me souviens de... J'allais dire, on rigolait énormément, on plaisantait énormément, ça me plaît beaucoup.
0: Non, mais c'est magnifique, hein, voilà. Je rigole. C'est pas vrai que j'aime bien nager toute seule. Parce que je me rappelle, au début, j'ai nagé avec une copine, effectivement, mais maintenant, je vais toute seule. Mais c'est parce que, voilà, maintenant, la société, elle a aussi...
1: Bien sûr.
0: Ça nous porte à ça. Mais
1: bien sûr.
0: Ça
1: et puis, il y a aussi le fait que ça me pousse, parce que je suis obligé de le faire. Voilà, ça me donne une motivation supplémentaire.
0: Voilà, ça motive effectivement avec les autres. Et depuis l'année dernière que tu es devenu président, est-ce que ça a changé un peu ta position, bien sûr administrativement, mais est-ce que...
1: Ah oui, alors, j'occupais avant la poste de vice-président et je m'occupais de la natation et des associations partenaires. Être président... Alors, déjà, je l'ai voulu. Enfin, je veux dire, on ne m'a pas imposé ce poste, je l'ai désiré. Mais quand on est élu, il y a comme un sentiment de vertige. Parce que être élu, c'est une chose. Et dans la minute qui après, il se dit, ah oui, mais maintenant, voilà, qu'est-ce qu'on va faire? Il y avait énormément de travail. J'ai été élu au mois de juin, se profilait à l'horizon la rentrée, il fallait organiser la rentrée, enfin bref. Il y a une pression qui est importante, et très honnêtement, c'est passionnant, mais c'est beaucoup de travail, parce qu'on est une grosse association aujourd'hui, et voilà, il y a beaucoup de choses à s'occuper.
0: Vous êtes combien d'adhérents ?
1: On est 700 aujourd'hui. 700 adhérentes et adhérents.
0: Et dis-moi, comment... Parce que bon, là, on n'est pas encore entré vraiment dans les détails, on essaie de le faire. Mais déjà, je pense que vous devez vous unissez des défis sportifs et des défis militants.
1: Oui.
0: Dans le club du Marais. Comment ça peut se faire, ça ?
1: Alors, déjà, on a... on se défie. Bah, l'essence même, on est un club LGBT. Ça, c'est le point important qui est, si je peux me permettre, non négociable. C'est-à-dire que quand une personne s'inscrit, d'ailleurs, elle doit signer une charte en bas, spécifiant qu'elle est tout à fait en phase et en accord avec les valeurs que le club porte. Ça, c'est très important. Pour autant, on est un club ouvert à tout le monde. Et moi, j'y tiens vraiment... Profondément, je vois par exemple, en sortant d'un entraînement hier soir, je parlais avec un garçon qui est récent dans le club, et il me disait « Ah oui, mais j'étais hétéro, je ne savais pas si je pouvais venir dans ce club. Avec ma copine, je ne savais pas si on pouvait venir. » Et ça m'a interpellé, et je lui ai dit « Mais bien sûr que vous avez entièrement votre place. » Moi, je trouve que dans une société qui est de plus en plus fracturée, et on le voit chaque jour, c'est important de porter ces valeurs du vivre ensemble.
0: Absolument. Et tu disais, du coup, vous faites signer une charte. Des fois, signer...
1: Enfin, une charte, c'est un engagement, c'est pas une charte.
0: Un engagement, oui.
1: C'est-à-dire que dans le formulaire d'inscription, on a des engagements, oui. et la personne doit cocher en disant je m'engage à respecter ces valeurs.
0: Au quotidien, ça se passe plutôt bien ?
1: Oui. Oui, alors après, comme dans toute... je veux dire, comme à partir du moment où il y a des gens, bon, bah, effectivement, il y a des personnalités, il y a des acteurs, mais ça, c'est... Je veux dire, c'est la vie, de toute façon. Oui, parce qu'il y a quand même cette bienveillance qui ressort.
0: Et dis-moi, je dois toujours un peu poser la question, quand on parle du VIH, par exemple, ça fait 40 ans qu'on parle du VIH, ouais. Les choses, elles ont... énormément évolué et changé.
1: J'en étais témoin. Oui.
0: Mais en 2026, on a toujours des problèmes, des discriminations, oui, on a besoin encore de répéter certains concepts. Dans votre cas, pareil, est-ce qu'en 2026, on a besoin d'un club qui fasse de l'inclusivité sa force.
1: C'est important. Oui.
0: C'est important, c'est encore important en 2026.
1: Bien sûr, c'est important, c'est toujours important. Moi, je suis partie d'une génération qui a vécu avec le VIH. Je veux dire, moi, j'ai 62 ans, donc j'ai vu l'apparition du VIH. Je me souviens de cette... J'ai perdu beaucoup d'amis du VIH. Je me souviens de cette phrase qui était absolument terrible dans les années 80, quand on sortait quelque part et on disait « Tiens, on n'a pas vu telle personne, on n'a pas de nouvelles avec personne. » Et quand on disait « On n'a pas vu cette personne », généralement, enfin, pas toujours, mais enfin, malheureusement, ça voulait dire quelque chose. Soit qu'elle était hospitalisée, soit que, comment dirais-je, elle est morte, moi. Je veux dire, c'était quand même une époque où on allait souvent à des enterrements. Et... Moi, j'ai un souvenir très, très particulier, personnel, d'un de mes meilleurs amis avec qui je travaillais, Patrick, et j'avais pas de nouvelles. Et c'était le directeur de la boutique avec qui on bossait, qui m'a appelé et qui m'a dit un jour, si tu veux le voir, c'est maintenant. Donc j'ai compris. Et c'était quelqu'un qui était passionné d'histoire. Je lui avais acheté un livre d'histoire. Et je me souviens, ça me restera toute ma vie. Au moment où je lui tends, d'abord le choc évidemment. Il faut savoir qu'à cette époque, quand on allait à l'hôpital, c'était des personnes malades étaient dans des ailes...
0: À part, séparées, oui.
1: Comme pestiférées. Il faut vraiment voir les choses et... Je rentre dans, alors déjà le choc de le voir dans cet état physique totalement amaigri. Au moment où je lui tends le livre, je me rends compte qu'il ne pourra pas le prendre parce qu'il n'a plus la force de le porter. C'est des choses qui marquent énormément. Donc, évidemment, moi, c'est une question qui est personnelle. Et aujourd'hui, Il faut remercier tous les gens qui se sont battus, parce que la situation qu'on a aujourd'hui, les traitements, etc., il y a véritablement eu un combat du milieu médical, un combat des associations aussi, qui ont poussé le milieu médical.
0: Oui, moi, je absolument. Me souviens,
1: etc. Aujourd'hui, je pense, d'après ce que j'ai vu des chiffres, d'ailleurs, il y a une recrudescence des contaminations, c'est ce qu'on m'a dit. Parce que pour beaucoup, comme c'est devenu une maladie chronique, bon, bah, on fait moins attention. Voilà. Puis il y a l'après.

0: évoluer aussi, vous avez évolué, c'est-à-dire c'est pas que de la natation.
1: Non.
0: Il y a plusieurs propositions sportives.
1: Oui. C'est-à-dire qu'on a commencé par la natation, puisque c'est c'est le cœur de notre activité sportive, mais on en a ajouté d'autres. On a ajouté l'aquatraining. Donc ça, c'est très bien, c'est une activité. On a 3 créneaux par semaine, lundi, mardi et mercredi. Et ça s'adresse à soit des personnes qui ne veulent pas nager, mais qui ont envie du milieu aquatique. On a aussi un cours d'aquagym douce, alors là, auquel on tient particulièrement parce qu'il est, c'est un cours qui est plutôt axé pour les seniors. Mmh. Et on tient absolument à ce que les seniors aient une activité, et en particulier les seniors LGBT, parce qu'on s'est dit que on vieillit.
0: Oui.
1: Et parfois on, c'est un peu l'enfermement, qui les gens veulent plus, sortent moins, etc. Et c'est une façon aussi de leur redonner une activité sportive, que c'est très important, et de se retrouver, discuter.
0: Oui, on court le risque de vieillir seul. Exactement. Dans cette situation.
1: Du coup, et on a rajouté aussi le renforcement musculaire.
0: Oui. Et du coup, tu viens de parler des activités spécifiques seniors. Vous faites aussi des activités séparées pour les personnes transgenres.
1: Oui, tout à fait. Alors ça, c'est des... une activité qu'on a créée il y a 4-5 ans maintenant. Je ne sais plus, 4 ans. Et qui était de répondre à une question, en fait, c'est la difficulté quand on est trans ou quand on est en transition de pouvoir pratiquer une activité aquatique, et en particulier la natation, parce qu'il y a un certain nombre de problèmes qui se posent. Pas tant. Parfois, être ensemble, parce qu'il y a le regard des autres, ça c'est un point qui est important, y compris dans le milieu LGBT, ça c'est un fait. Et puis aussi il y a la question des piscines, la question des vestiaires en particulier, parce qu'il faut savoir qu'il y a un certain nombre de piscines qui n'ont pas encore de cabine individuelle. On peut changer. Donc on a essayé ça nous a interpellés, et on a décidé de mettre sur place un cours spécifique pour les trans, donc le mercredi à la piscine des Amiraux, qui leur est intégralement réservée. La piscine entièrement leur est réservée.
0: C'est très bien.
1: Et on le fait avec, si je peux me permettre, avec, parce qu'il faut l'assister, avec, on a mis en place ce cours avec l'association Accept Testi.
0: Ah oui, très bien. Et d'ailleurs, là, on est en train de parler des activités. Franck, tu nous donnes aussi des créneaux horaires. Ça, c'est pour les Parisiens, mais nous savons que notre émission est écoutée en toute France, mais ça peut donner envie à d'autres personnes qui nous écoutent de fonder, de mettre en place un système comme les Cercles du Marais. Et Franck sera sûrement disponible à donner des conseils.
1: Ah, bien volontiers. Alors, par exemple, parce qu'on a plusieurs modes d'engagement, mais pour les trans par exemple, c'est pour ça que j'ai cité Accept Esti, parce que dans ce cas-là, c'est un partenariat, c'est-à-dire qu'Accept Esti a cherché la piscine, et nous on met à disposition, pour un tarif vraiment très très modique, on met un de nos coachs à disposition.
0: Oui.
1: Pour encadrer le cours.
0: Oui, c'est très intéressant. Et vous faites aussi d'autres activités qui sont plus militantes, je pense aux 6 heures de natation.
1: Alors, on fait les 6 heures de natation. Je pourrais citer, si tu me permets aussi, parce que j'y tiens, c'est sur les adolescents autistes. Ça, c'est aussi, à chaque fois, c'est des projets qu'on nous a apportés, et sur lesquels on s'est dit... pour les autistes, ça a été un peu un challenge, parce que c'était... d'abord, nous, on est un club qui n'a que des adultes, qui n'a que des adultes, ça, c'est la première chose. On s'adressait à des adolescents, mais l'idée nous a séduit. Je me souviens, avec René, l'ancien président, ça nous a vraiment séduit. Et donc, dans ce cas-là, on essaye de faire bouger les lignes, obtenir une piscine, et puis ensuite mettre à la disposition un coach. Et je dois dire que ça a été un pari, et franchement, c'est... Bon, je m'en suis occupé un peu, c'est une de mes grandes fiertés.
0: Ah bah oui, j'imagine.
1: Parce que voir des adolescents, pareil, moi j'ai vu des adolescents autistes, et vraiment un autisme très très sévère. Alors, ils viennent avec leur accompagnant, mais rigoler, plonger, commencer à nager, c'est quelque chose qui est formidable à voir.
0: Oui, absolument. C'était aussi difficile à penser de le mettre en place, parce qu'on sait qu'en milieu fermé, c'est très compliqué.
1: C'est mais... très

0: compliqué.
1: Ça a marché.
0: Ça a marché.
1: Et on disait, les 6 heures de natation, tu veux nous expliquer qu'est-ce que c'est ?
0: Les 6 heures de natation, ça c'était un projet qui était à l'origine, qui a été porté, créé par Guy Pellegrin, que nous avons repris. C'est Olivier Giraudot qui s'en occupe aujourd'hui et qui s'en occupe vraiment brillamment. Et l'idée, c'était de récolter des fonds pour des associations qui s'occupent de personnes séropositives ou qui font de la prévention. Voilà. Et on s'était décidé de faire 2 ou 3 associations, parce qu'évidemment, on ne peut pas apporter des dons pour dons, et ça n'avait pas de sens. On pouvait se concentrer sur ces 3 associations. Donc on a le comité des familles, qui est presque l'association qui a été dès le départ. On a aussi le Checkpoint qui fait de la prévention. Et on a les Sœurs de la Perpétuelle Indulgence. Voilà. Ce sont ces 3 associations qui bénéficient. On a commencé très modestement. La première édition des 6 heures de natation a été il y a 9 ans, donc à la piscine Lacache, à Belleville. On était 150, 200, pas plus. Puis voilà, puis les éditions, ça a grandi. Je dois dire qu'Olivier fourmille de projets et à chaque fois nous étonne pour cette organisation. On a été à la piscine Yvonne Godard lors de la fermeture de Georges Valeret et on est revenu cette année à la piscine. Il faut savoir que cette année, on avait eu 1000 nageurs, ce qui est quand même incroyable.
1: Ouais. Oui, bah oui.
0: Il y avait un concert, enfin bref, on a fait des choses assez...
1: Oui. C'est enthousiasmant.
0: C'est enthousiasmant.
1: Et c'est quand même aussi une compétition.
0: C'est une compétition, mais voilà, alors c'est une compétition. Alors le principe, c'est qu'on c'est des relais qui ont pendant 6 heures. Il y a des équipes qui nagent pendant 6 heures, donc wow. Les nageurs se relaient. Il y a même des nageurs qui nagent individuellement pendant 6 heures. Faut savoir que bon, il n'y a pas que des nageurs du cercle. Il y a d'autres. C'est ouvert à tout le monde. Donc il y a d'autres associations qui viennent nous soutenir. C'est presque devenu le marqueur aujourd'hui du cercle, parce que quand on parle du cercle, on parle 6 heures de natation.
1: Ah oui.
0: Et je dois dire que c'est... Alors, quand tu me disais être président, c'est vrai que lancer en tant que président les 6 heures de natation et voir autant de monde, c'est assez émouvant.
1: Ah bah oui. Et il y a des spectacles aussi des Sœurs de la Perpétuelle Indulgence.
0: Alors, il y a des spectacles,
1: moi, c'est ça que...
0: Exactement, oui, bien sûr, elles viennent bénir la cérémonie. Et alors, cette année, nouveauté, on avait organisé un concert dans la piscine, donc 2 artistes sont venus.
1: Oui.
0: Le soir.
1: Est-ce qu'il y a aussi d'autres activités qu'on a oublié de citer jusque-là ?
0: Alors, nous, on a le principe soit de créer des partenariats avec des associations, donc ça a été comme on l'a fait avec l'Acceptesti, ou pour les autistes, l'IME, voilà, je cherchais, je remage l'IME Cours de Venise, qui se... pour les autistes. Alors, on a d'autres formes d'associations. C'est des associations partenaires pour qui on vient en aide et pour qui on offre des cours gratuitement. Alors, on a 3-4 associations, en particulier Basiliade et maintenant le refuge qui vient aussi, l'Escale, pardon, qui s'occupe du migrant LGBT. Et on a aussi l'association FIT, qui s'occupe de femmes qui ont subi des violences physiques ou psychologiques. Le principe, alors là, nous prenons tout en charge. Et évidemment, le comité des familles, nous prenons tout en charge. C'est-à-dire que c'est nous qui louons les piscines, nous mettons à disposition les coachs et d'offrir gratuitement des cours.
1: Mmh. Voilà. Mmh. Et au niveau sportif, plus sportif, disons, est-ce qu'il y a des nouvelles disciplines que vous avez envie d'intégrer dans les futurs, de la réflexion ?
0: Oui, enfin oui, on a un projet, alors j'espère qu'il va aboutir, en tout cas il est en cours, c'est de, probablement le dimanche après-midi, on va avoir un gymnase qui est à Métro-Pyrénées, donc on aurait tout l'après-midi, je crois de 13h à 18h, on aurait à disposition ce gymnase, et on tient à mettre en place une activité qui soit différente du renforcement musculaire. Donc j'ai le projet, enfin nous avons le projet, mais ce serait de faire un partenariat avec une maison sport santé. C'est-à-dire que le sport est fondamental dans un parcours de vie, et en particulier pour des personnes qui rencontrent des difficultés de santé. Ça aide moralement et aussi physiquement. Donc là, je suis en pourparlers avec la maison sport-santé du 20e, Et le principe, donc, on mettrait à disposition un coach. Donc, ce serait ouvert aussi, évidemment, aux personnes, au comité des familles ou d'autres associations et nos membres.
1: D'accord. Et on a parlé des différentes disciplines, du coup, pas qu'un club de natation, et aussi des plusieurs lieux dans Paris. Du coup, le nom, les Cercles du Marais, c'est parce que c'est là que c'est
0: alors,
1: né.
0: Alors, oui. À l'origine, les piscines avec lesquelles qu'on a mis à disposition, c'était dans le Marais, ça a été la piscine Saint-Méry, qui a été la première piscine qu'on a eue. On a la piscine Nakache, qui a été la deuxième piscine. Donc on est, historiquement, on est un club du centre de Paris. Pour autant, maintenant, on a 11 piscines, si j'ai bonne mémoire, si je ne dis pas de bêtises, et on est essentiellement dans le 20e, dans le Nord... on a même jusque dans le 13e parce qu'on a la particularité d'avoir un bassin nordique.
1: C'est-à-dire
0: que c'est une piscine ouverte, découverte.
1: Ah.
0: Toute l'année. Donc on nage.
1: Ah, tu dis nordique parce que c'est que les personnes du Nord qui peuvent.
0: Non, pas du tout. C'est une piscine, on va dire bassin nordique parce qu'elle est découverte. Voilà.
1: D'accord.
0: On peut nager. Moi, j'ai nagé d'autres sous la neige, par exemple.
1: Et ça fait quoi, ça? Oh mon Dieu. Alors, moi, je ne voudrais jamais ça, alors.
0: Alors, quand on est dans l'eau, ça va, parce que, bon, on est chauffé, il n'y a pas de souci.
1: Oui, il faut y arriver,
0: c'est toujours marrant de voir un petit peu les fumerolles comme ça. Et puis, alors, c'est plus difficile, j'avoue, la sortie et l'entrée, parce qu'il faut aller au vestiaire, et là,
1: oui, ça, c'est les moments durs.
0: Voilà, c'est plus dur.
1: Et tu l'as dit tout à l'heure, mais on l'a un peu dit le long de cet entretien avec toi, le sport, l'importance du sport pour donner... confiance. C'est aussi quelque chose de... moi, je me dis aussi des chimiques, non? Parce que ça produit les endorphines, faire du sport.
0: Mais c'est...
1: Mais c'est pas que ça.
0: C'est pas que ça.
1: Oui.
0: Je ne sais pas si je peux commencer par une expérience personnelle, parce que ça peut être illustré.
1: Ah bah, tu es à la bonne place.
0: Bon, j'ai, comme tout un chacun, enfin bon, ça arrive malheureusement, j'ai eu des problèmes de santé assez graves, etc. Et... on m'avait dit que je ne pourrais pas refaire un certain nombre de choses. Bien, en particulier, refaire des activités sportives, etc. Comme on l'a dit au départ de cet entretien, la natation, j'aime beaucoup la natation, c'est quand même une chose importante. Et je me suis dit, c'est pas est-ce que je vais pouvoir nager, mais tu vas nager. Donc je me suis trouvé très très bien, je me suis allé dans une piscine, je dis, attends, près du bassin, il va falloir que tu rentres et tu te débrouilles. Et très honnêtement, si j'ai retrouvé, alors j'ai pas retrouvé à 100%, mais enfin, si j'ai retrouvé ce que j'ai retrouvé aujourd'hui, c'est grâce à la natation. Ça, c'est la première chose. D'ailleurs, dans le milieu médical, on le dit très souvent, c'est si vous pouvez faire une activité sportive, c'est. Et quand on parlait des seniors, par exemple, c'est un point extrêmement important par rapport au vieillissement, parce qu'on sait aujourd'hui que l'activité sportive. Repousse quand même le vieillissement de toute façon. La deuxième chose...
1: D'ailleurs, pardon, je fais une petite parenthèse, mais pour les personnes qui ne te voient pas, moi j'ai en face de moi Franck, ça se voit que c'est un sportif, hein, parce que, voilà, ton âge, tu le portes très très bien. Je
0: ne
1: sais pas si j'arriverai aux mêmes même conditions que toi.
0: J'essaye.
1: Mais, pardon, je t'ai coupé.
0: Non, mais c'est très important parce que... en particulier, quand on parle des personnes séropositives, avoir une activité sportive, c'est fondamental. Alors évidemment, au niveau de ses capacités. Et puis, il y a aussi le fait que, comme c'est un sport collectif, il y a le rapport humain, il y a le fait de voir les autres. Tout ça joue énormément quand on a... Le moral est fondamental aussi quand on a des soucis de santé.
1: Tout à fait.
0: C'est fondamental.
1: Oui, il y a plusieurs choses qui rentrent en relation,
0: Exactement.
1: Effectivement.
0: Exactement.
1: Et en plus, bon, parmi toutes les activités que vous faites, la nage, la natation, c'est quand même une activité très particulière, complète.
0: Oui, bien sûr.
1: Voilà.
0: Avec une particularité, c'est que on peut la faire à différents niveaux, et comme le milieu aquatique permet qu'il n'y ait pas forcément un effort, voilà. Bon, on peut très très bien nager. Nous, on a d'excellents nageurs qui font de la compétition. Il faut savoir que nous, on a quand même un nageur qui a été au championnat du monde à Singapour.
1: Ah oui. Bah, je voulais te poser justement la question et là j'allais l'oublier. Heureusement tu l'as dit. Vous avez des excellences dans votre.
0: On a. Alors ça c'est la particularité du cercle aussi, c'est-à-dire que nous, on a des niveaux qui vont de la personne qui ont peur de l'eau jusqu'aux gens qui font de la compétition à très haut niveau. Voilà. Donc on a des personnes qui n'ont. Moi j'ai une personne là avec qui je suis en contact qui va faire son essai demain. Qui a peur de l'eau.
1: D'accord.
0: Et il faut savoir qu'il y a beaucoup de gens, et moi, c'est une découverte. Bah oui. J'ai été très surpris cette année, lors des inscriptions notamment, de voir le nombre de personnes qui ne savaient pas nager.
1: Oui.
0: Parce que moi, je suis d'une génération où j'ai appris à l'école, etc. J'en ai fait très, très tôt. Mais il y a beaucoup d'adultes qui ne savent pas nager. Il y a des personnes qui ont peur de l'eau. Donc, c'est leur permettre d'offrir un cours. Et après, on a différents niveaux. Et on a des personnes qui font de la compétition. On a eu des champions de France cette année dans leurs catégories respectives. Voilà.
1: Waouh. Et dis-moi, pour rejoindre le Cercle du Marais, c'est comme partout, on vient et on vient vous chercher, on peut commencer à n'importe quel moment de l'année.
0: On peut commencer à n'importe quel moment d'une année. En général, les inscriptions se font en deux temps, parce qu'on a un site, en fait. Ça a été un des grands enjeux cette année, parce qu'on est, comme on est beaucoup, il faut savoir qu'on a eu à peu près de mémoire aux alentours de 1500 demandes, entre 1500 peut-être et 2000 de demandes chaque année, c'est énorme. Il faut les gérer, il faut les traiter. Donc on a automatisé un petit peu la procédure. Et donc on a tout se fait évidemment par internet aujourd'hui. On a mis en place un système de préadhésion. Et alors ça c'est pour les nouveaux. Il faut savoir que les inscriptions se font en deux temps, c'est-à-dire que début juillet on permet les réinscriptions pour les adhérents de la saison qui vient de se terminer. Et dans un second temps, au mois d'août, on ouvre pour les nouveaux inscrits. Ces personnes donc remplissent un formulaire de préinscription. Ce qui leur donne accès à un essai. Donc il faut qu'on gère les essais, etc. Parce qu'on tient absolument. Moi je trouve que c'est important que la personne voit si ça lui convient ou pas. C'est l'ambiance du club, si la natation lui convient, comment on l'organise. Et après ils peuvent s'inscrire définitivement.
1: D'accord.
0: Et on fait de toute façon des aides, bien évidemment. On fait des tarifs préférentiels pour, comment dirais-je, pour les personnes en recherche d'emploi, pour les étudiants. Voilà.
1: Et après, voilà, il y a aussi l'accès à travers les associations, comme dans le cas du comité des familles.
0: Et puis on peut aussi au cas par cas, accorder. Moi, je me souviens très bien, j'avais une... parce que je m'en souviens cette année, il y avait une réfugiée ukrainienne qui voulait faire de la natation, elle voulait s'inscrire, hein, c'était même pas... Bon. J'ai considéré que la moindre des choses, ce serait de lui offrir gratuitement l'adhésion. Voilà. On peut au cas par cas.
1: Oui, vous arrivez à faire vous adapter.
0: Bien sûr.
1: Et les prochains rendez-vous militants, on va vers le 1er décembre ou il y a quelque chose avant ?
0: Alors, pour l'instant, non. Alors après, on a... Ça, c'est très bien aussi. Et c'est Yasmina et Olivier qui s'en occupent brillamment. On a mis en place un pôle événementiel parce qu'on tient à ce qu'il y ait aussi... que la vie du club et la convivialité, qui est quand même une des valeurs essentielles du club, et la bienveillance se fassent en dehors des bassins et permettent aussi aux gens de se connaître. Voilà. On s'est aperçu qu'en fait, les gens avaient besoin de ça, de se rencontrer, de discuter, d'échanger, de rigoler. Et c'est pas toujours facile, je veux dire, dans leur vie respective. Et donc, on organise... des rencontres, on organise des soirées.
1: Ok. Du coup, il y a des activités tout le temps.
0: Il y a des activités tout le temps.
1: D'accord.
0: Hors natation, hein, j'entends.
1: Ok. Et après, bon, moi, je renvoie quand même aux 6 heures de natation de décembre.
0: Tout à fait, mais il y a un événement, ce que j'ai oublié, alors là, qui est important, c'est que chaque année, pour la journée des droits des femmes, on réserve la piscine à cage, donc à nos adhérentes.
1: D'accord. Ok.
0: Voilà.
1: Ok, ça aussi tous les ans.
0: Tous les ans.
1: Très bien. Écoute, on va vers la fin de cet entretien. À moins qu'il y ait des choses que tu veux en particulier rajouter, sinon je te pose une dernière question. C'est un peu ce que tu dirais à une personne qui arrive à Paris ou qui arrive en France même et qui n'ose pas venir vous voir.
0: Alors, il faut oser. Il faut toujours oser dans la vie. Non, il faut toujours oser dans la vie déjà. Je pense que c'est important. Les valeurs du club, c'est la bienveillance, c'est être soi-même. Il y a une grande diversité aujourd'hui de personnes. Il y a des grandes revendications et ça, c'est formidable. Une quête d'identité. Plurielle, diverse, etc. Et on tient absolument que chaque personne soit elle-même au travers de l'activité sportive dans un cadre bienveillant et respectueux de toutes les identités. Mais ouvert à tout le monde. D'ailleurs, le slogan du cercle, c'est « Nageons tous ensemble ». Et moi, je trouve que c'est très important.
1: Oui.
0: Qu'on puisse montrer au travers d'une activité que c'est possible parce que... Je trouve qu'aujourd'hui, peut-être, la société est assez agressive, de plus en plus agressive, d'ailleurs. Et c'est important de le faire.
1: Tout à fait. Merci.
0: Merci beaucoup.
1: Merci à toi, Franck Orwell, président du Cercle du Marais, plus qu'un club. Du coup, on vous invite à les découvrir sur les sites internet. Si vous êtes à Paris...
0: Avec grand plaisir.
1: Passez les voir aussi.
0: Merci beaucoup.
1: Merci à toi. Merci. Restez à l'écoute des Vivres avec les VIH. On va faire une petite pause musicale. On revient tout de suite après.

Et c'est le moment des annonces du cœur. Les annonces du cœur, vous les connaissez, il faut s'inscrire sur notre site internet avec une adresse mail valable et là vous pouvez écrire votre première annonce. Ce première annonce sera lue et validée par nos soins. Ensuite, vous pourrez échanger tranquillement entre vous de manière privée. Je vous conseille toujours de faire des messages les plus possible longs, où vous racontez vraiment qu'est-ce que vous aimez, qu'est-ce que vous souhaitez, qu'est-ce que vous désirez. Ça aidera aussi la personne qui vous répond à avoir plus une idée de ce qu'il a devant. Alors voici, comme d'habitude, je vous dis quelques dernières annonces. Coucou, moi c'est Lovely, j'ai 30 ans, je vis au Cameroun, je suis là pour une relation sérieuse. À toi, ma sœur, où que tu sois, sache que je t'attends impatiemment pour qu'ensemble on puisse parcourir ces bouts de chemin qui nous restent à vivre. Je suis une Ivoirienne de 35 ans, célibataire sans enfant. Je recherche un homme de plus de 34 ans, sincère et mature, prêt à partager le reste de sa vie avec moi. Une jeune Ivoirienne de 48 ans désire rencontrer une femme pour une vie meilleure, simple et compréhensible. Tu es prête pour une vie sincère et partager ensemble ce monde de demain, dans le bonheur et dans le malheur. Je t'attends et ensemble on y arrivera. Amour sincère, un don de Dieu. Merci. Bonjour, je suis un homme de 46 ans, musulman. J'espère trouver ma princesse pour parcourir les rivages de l'amour ensemble avec du bonheur, soit une poésie et fais de moi une poète. J'habite dans l'île de France, n'hésite pas à me contacter. Et une dernière annonce pour aujourd'hui. Bonjour, jeune femme de 34 ans, maman d'une fillette de 13 ans, je réside à Abidjan. Je recherche un homme romantique et loyal dans la fourchette de 35 à 40 ans. Il devrait résider à Abidjan ou en Occident. Si tu es concerné par ma description et que tu es désireux de construire un projet de vie avec une partenaire loyale, amoureuse et d'amour.

Et on est toujours, vous êtes toujours à l'écoute de Vivre avec les VIH. Quelques petites infos avant la fin de cette émission. On va faire le point sur les outils d'information thérapeutique proposés par l'association Action Traitement, l'allégrette d'intégration médicamenteuse. Il y a une nouvelle mise à jour depuis juin 2025. Une nouvelle version de l'allégrette d'intégration médicamenteuse a vu le jour grâce au partenariat exclusif entre Action Traitement, l'Université de Liverpool, le Royaume-Uni et la fondation Westped en Argentine, une version multilingue français, anglais, espagnol et accessible en quelques clics. La toute dernière mise à jour avec les interactions entre les traitements antirétroviraux et tous les autres médicaments, plantes, drogues a été mise en ligne en avril 2026. La réglette est mise à jour et relue par nos équipes tous les 6 mois. C'est très intéressant ça, hein? Nous avons mis en ligne 2 nouvelles versions, toujours Action Traitement, pardon, dit du coup qu'ils ont mis en ligne une nouvelle version de AT PrEP en anglais et en espagnol afin de toucher un public non francophone. Elle était téléchargée plus de 8500 fois. L'appli permet de créer des alertes pour la prise de la PrEP, pour les rendez-vous de suivi ou les bilans IST et de connaître les interactions médicamenteuses. AT PrEP concerne uniquement la PrEP orale. Dès que possible, ils vont travailler pour une mise à jour permettant d'intégrer les suivis de la PrEP injectable disponible depuis quelques semaines aussi en France. Bientôt, il va être disponible des dépliants prévention PrEP IST I égale I TPE HPV en anglais et en espagnol. Les livrets Nous les femmes numéro 5 de la vie affective et sexuelle des femmes cis ou trans vivant avec les VIH et des vidéos d'experts, la prise en soin des femmes trans vivant avec les VIH, l'épistage et la prévention des IST, la prise en charge des cancers chez les personnes vivant avec les VIH.

Et nous sommes arrivés à la fin des vivres avec les VIH d'aujourd'hui. Rendez-vous à la semaine prochaine. Portez-vous bien. À bientôt.

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2: Mercredi 13 mai, bonsoir à tous, on est ravis de vous retrouver pour la session soirée de l'info sur RFI. C'est parti pour 3 heures d'actualité. Au programme, dans 10 minutes, le grand reportage nous emmènera à Dublin, la capitale irlandaise, pour s'intéresser à son port. Comment le patrimoine social, historique et culturel du port de Dublin est devenu le moteur d'une croissance économique. Juste après, le débat du jour, on va parler politique française ce soir, et plus précisément de la gauche, des gauches, pourrait-on dire. Elle s'illustre par leur division. Dernier événement en date, le week-end dernier, le chef des députés socialistes Boris Vallaud qui a claqué la porte de la direction du PS. Pendant ce temps-là, Jean-Luc Mélenchon de la France Insoumise, eh bien, se prépare à la prochaine présidentielle. Il a déjà annoncé sa candidature. Justement, en vue de cette échéance si cruciale, y aura-t-il une guerre des gauches ? C'est la question que nous poserons. Rendez-vous dans 30 minutes. Dans une heure, le grand journal du soir et le dossier qui sera consacré au procès de Nicolas Sarkozy dans l'affaire du financement libyen, les réquisitions aujourd'hui du parquet général, 7 ans de prison. 18h30 TU Afrique Soir, la première édition. 19h10 temps universel. Dans 2h10, le grand entretien du soir avec Héloïse Hulse, autrice du livre Cyberdjihad, le grand recrutement. Internet, outil majeur des groupes djihadistes à la fois pour diffuser leur propagande et pour renforcer leurs troupes. Ce sera avec Charlotte de Rouen. Et puis retour en Irlande. Accent d'Europe évoquera ce soir le mal logement des jeunes. Les prix flambent à Dublin. Reportage également en Grèce à propos du scandale du détournement des aides agricoles européennes. Ce sera à 19h40 temps universel. Voilà pour le programme, mais pour l'heure 17h02 temps universel. Bonsoir Adrien Delgrange.
4: Bonsoir Romain, bonsoir à toutes et à tous.
2: L'heure de votre journal est à la une ce soir. Eh bien, on est après 10 semaines de guerre en Iran et le choc pétrolier que l'on connaît devrait s'amplifier et durer bien plus longtemps que prévu.
4: C'est ce qu'indiquent pas moins de 3 rapports parus ces dernières heures. Ceux de l'Agence internationale de l'énergie, de l'OPEP, les pays exportateurs de pétrole, mais aussi de l'Agence américaine de l'énergie. Pierre-Olivier, tous prévoient un scénario très pessimiste sur un retour à la normale de la production.
5: Première alerte, les stocks mondiaux de brut s'épuisent beaucoup plus vite que prévu. Il s'agit des dépôts stratégiques que les États dévorent pour compenser la baisse de production des pays du Golfe. Selon le dernier rapport de l'AIE, 4 millions de barils sont déstockés chaque jour de ces réserves. Une consommation qui conduit à un autre problème. Lorsque le détroit d'Ormuz rouvrira, une large partie du pétrole exporté servira à reconstituer ces stocks, autant de millions de barils en moins mis à disposition du marché. Concernant la production, justement, là encore, les derniers rapports ne sont pas bons. L'Agence américaine de l'énergie fait état de dégâts sur les infrastructures pétrolières du Golfe bien plus importants que prévu, et l'AIE table dans le meilleur des cas sur un retour à 100% de la production début 2027. Enfin, l'OPEP a revu à la baisse ses prévisions de croissance. Un pétrole plus rare, plus cher et plus compliqué à transporter, et c'est l'économie mondiale qui ralentit, une dynamique qui devrait dépasser tous les précédents chocs pétroliers.
4: L'actualité française, marquée par les réquisitions au procès de Nicolas Sarkozy. 7 ans de prison ferme, 300 000 euros d'amende et 5 ans, durée pour laquelle il ne pourra plus se présenter à une élection. Peine très lourde requise aujourd'hui contre l'ancien président de la République française, la même qu'en première instance, alors que l'ancien président est toujours jugé en appel dans cette affaire du financement présumé libyen de sa campagne de 2007. Pour les procureurs financiers, l'ex-chef d'État est l'instigateur et le principal bénéficiaire du pacte de corruption conclu avec le régime libyen de Muammar Kadhafi. Ces réquisitions à l'encontre de Nicolas Sarkozy sont saluées ce soir par Guillaume Denoy de Saint-Marc. Il est fondateur de l'Association française des victimes de terrorisme, partie civile, aux côtés de plusieurs victimes de l'attentat du DC-10 du TA en 1989.
6: On est tout à fait en phase avec les explications qui ont été données et en phase avec le quantum des peines. C'est important que les peines soient suffisamment forte pour qu'on comprenne l'atteinte au droit qui a été faite par ces personnes. Il va retourner en prison, j'espère, au moins le temps d'écrire un deuxième livre. Le symbole de la prison est très important. Et il a été voulu par le législateur. Les juges ne font qu'appliquer le droit qui a été voté par la représentation nationale. Et puis je dirais que par rapport à sa réaction après la première condamnation et après son incarcération, le discours qu'il y a eu mais a été d'une violence envers la République, envers l'État de droit, envers la justice, envers nous, les victimes, que le passage par la case prison me semble indispensable.
4: Avocat de la partie civile, Guillaume Denoy de Saint-Marc, propos recueillis par Baptiste Coulon, Stéphane Defossé. Des peines de 10 mois de prison avec sursis allant jusqu'à 6 ans de prison ferme demandées à l'encontre des autres prévenus. La parole sera donnée à la défense dans 2 semaines maintenant pour conclure ce procès dont la décision est attendue fin novembre de cette année. En Haïti, la violence des gangs ne fait que s'amplifier. Des gangs qui occupent de plus en plus le territoire du pays. Ils se livrent à des affrontements entre eux, notamment dans la capitale Port-au-Prince. Depuis le week-end dernier, la commune de Cité-Soleil est le théâtre d'affrontements entre gangs rivaux. Médecins sans frontières, qui dispose d'un hôpital sur place, a dû annoncer ce lundi la suspension de ses activités. MSF procède à l'évacuation des patients ainsi que du personnel de cette structure médicale. Comme l'explique Davina Hales, elle est la chef de mission MSF en Haïti.
7: Les affrontements entre les groupes armés commençaient à s'approcher vraiment à l'hôpital. Donc les équipes étaient sous des balles tout le temps. Il y avait beaucoup de balles perdues. On avait plus de 800 personnes qui s'est réfugiées, s'abritaient dans toutes les salles et même dans le jardin. L'hôpital de La Fontaine, le soir, ils ont fermé. Donc, il y avait tous les mamans, les bébés nouveau-nés de moins de 1 mois qui arrivaient avec leur maman aussi, avec tous les affrontements qu'on voyait qui s'approchaient. Et c'était trop dangereux. Nous, on a eu un gardien qui a reçu une balle perdue. Donc, il était blessé aussi dans l'urgence. Et on s'est rendu compte qu'en fait, on ne pouvait pas assurer la sécurité ni des patients, ni tous les 800 plus déplacés qu'on avait sur le site, ni des personnels soignants en fait. Donc malheureusement, il y a un moment où on s'est dit qu'il faut commencer à évacuer.
4: Un propos recueilli par Romain Le Maresquet. Aux Philippines, à Manille, plusieurs coups de feu entendus ce mercredi soir au Sénat où s'est réfugié le principal responsable de la lutte contre la drogue sous la présidence de Rodrigo Duterte, recherché par la Cour pénale internationale. Au moins 5 coups de feu ont retenti quelques minutes après l'entrée de plusieurs soldats philippins armés de fusils et de gilets pare-balles. À la page transport, acheter un billet unique, pouvoir réserver sur une seule plateforme. Bruxelles a présenté aujourd'hui son projet pour simplifier les trajets de train en Europe. Une promesse d'Ursula von der Leyen au début de son deuxième mandat à la tête de la Commission européenne. La proposition vise à contraindre les compagnies ferroviaires à proposer les offres de leurs concurrents sur Internet. Une mesure contestée par les opérateurs du secteur, essentielle selon Bruxelles. Lila Olkinoara.
8: Malgré plus de 200 km de chemin de fer sur le continent, circuler en train à travers l'Europe, c'est bien souvent plus compliqué que de voyager en avion, selon Apostolos Tsitsikostas, commissaire au transport ce matin en conférence de presse à Bruxelles.
9: Les passagers nous disent tous la même chose. Trouver le meilleur itinéraire, c'est difficile. Comparer les prix, c'est frustrant. Réserver des voyages transfrontaliers, c'est trop compliqué. Et les droits des passagers en cas de correspondance ratée ne sont pas clairs.
8: Selon une étude commandée par l'ONG Transport et Environnement en 2025, 2 personnes sur 3 renoncent à un voyage en raison de la complexité du processus de réservation. Alors pour concurrencer l'usage de l'avion sur les trajets dans l'Union, le commissaire Apostolos Tsitsikostas développe sa proposition.
9: Si un trajet comprend plusieurs trains de plusieurs compagnies différentes à travers plusieurs États membres, les passagers pourront acheter ce trajet avec un billet unique sur une même plateforme. Et s'il y a un problème, un retard, une correspondance ratée, les voyageurs seront protégés.
8: Une proposition saluée par les ONG environnementales, mais décriée par les compagnies nationales qui dénoncent une ingérence sans précédent de l'exécutif européen.
4: Et puis enfin, dernier mot de cinéma au Festival de Cannes. Après la cérémonie d'ouverture, la course à la Palme d'Or débute. Mais c'est peut-être un film présenté hors compétition qui fera le plus de bruit sur la croisette aujourd'hui. Il retrace les derniers jours de l'enseignant français d'histoire-géographie, Samuel Paty, assassiné en 2020 par un jeune russe tchétchène radicalisé. Une de ses sœurs, Mickaël Paty, qui a participé à l'écriture du scénario, doit monter les marches de ce festival ce soir à Paris ou à Cannes. Il va bientôt être 19h10. Grand reportage est à suivre et puis dans 20 minutes, vous retrouverez le débat du soir.
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13: Bonjour à toutes et à tous, ici Ismo au micro de Erdiwa. Et pour l'interview du jour, je suis avec Noémie. Bonjour Noémie.
14: Bonjour.
13: Et avec Vincent. Bonjour Vincent.
15: Bonjour Ismo.
13: Donc tous les deux, vous faites partie de la Buenaventure. Et nous sommes réunis autour des micros de Erdiwa pour parler de cette activité qui existe déjà depuis un petit moment. Est-ce qu'on peut commencer par une brève présentation de la Buenaventure ?
15: Ouais, je veux bien. Alors je vais essayer de faire un petit historique rapide. Même si en fait, nous on est des petits jeunes de la Buenaventure et du coup on sait pas exactement ce qui s'est passé dans... Mais bon, l'histoire dit que c'est une association qui s'est créée dans les années 2013 et dans un projet très très vaste qui s'appelait la Buenas Ondas Collectif. Et donc il y avait un projet de vie participative et de plein d'activités autour de la nature. Et dans ces projets, il y a un projet en particulier qui était porté par Benjamin Marronnier qui s'appelle la Buenaventure. Et qui était, pour le faire un peu court, on développera ça tout à l'heure, mais qui était surtout autour des randonnées, et des randonnées accessibles à tout le monde. Donc Benjamin, il est accompagnateur en montagne, comme nous, et il avait l'idée d'amener en randonnée des gens, y compris personnes âgées, qui ne marchent plus trop,
13: ouais.
15: Des personnes à mobilité réduite, qui sont dans un fauteuil pour X ou Y raison. Et donc, il a mis en place tout un ensemble de randonnées autour de ce qu'on appelle une joëlette. C'est une espèce d'engin barbare. C'est un fauteuil roulant sur une roue qui peut aller sur des petits sentiers. Et c'est ça qui rend les randonnées possibles.

0: de permettre à plein de gens finalement assez différents de se retrouver autour d'une joëlette ou surtout autour d'une envie de, d'aller dans la nature, quoi.
1: Il y a donc cette volonté d'offrir une possibilité de randonnée aux personnes qui pour lesquelles c'était compliqué auparavant.
0: Ouais, c'est ça. Puis enfin de se dire finalement la montagne, il faut pas que ça soit réservé juste à des gens en pleine santé qui sont capables de courir 1000 mètres de dénivelé en une heure, et que finalement on se retrouve avec des randonnées qui sont plus lentes. Parce qu'il y a cette espèce d'engin au milieu avec une personne à mobilité réduite dedans, et que ça permet à des personnes qui marchent plus lentement de venir avec nous.
2: On a eu pas mal de retours d'écho de personnes qui nous demandaient, de personnes depuis qu'on est reconstitué, que ça se sait un petit peu, que l'activité va reprendre, qui disaient moi c'était la seule occasion où j'allais en montagne en fait, parce que je marche lentement, parce que j'ai pas trop confiance, parce que j'ai peur de me perdre ou de pas savoir le chemin, pour plein de raisons différentes. Et c'est assez touchant de pouvoir, pour ces personnes-là, retourner en montagne, retourner en nature, et avec un environnement qui sinon... Et avec un environnement de personnes, avec des gens avec lesquels ils n'ont pas l'habitude d'être forcément, puisqu'il y a tout type de personnes ensemble. Il y a des gamins, il y a des personnes âgées, il y a des moyens, des sportifs, des pas du tout sportifs. Donc c'est vraiment des belles rencontres au niveau humain, au niveau social, qui ne se font pas forcément autrement.
1: On vit dans un territoire qui est quand même assez, assez chouette pour tout cet aspect de randonnée. Il y a des balades magnifiques à faire. Donc, pouvoir offrir ça à des gens qui n'iraient pas tout seuls parce qu'ils marchent lentement, parce qu'ils sont en situation de handicap ou autre.
0: Ou parce qu'ils ne connaissent pas, simplement.
1: Ou parce qu'ils ne connaissent pas, aussi.
0: Ça, ce qui est un petit peu notre facette classique de notre métier d'accompagnateur, mais finalement, il y a tout ça qui se retrouve, quoi. C'est chouette, quoi.
1: Donc, c'est-à-dire que ce n'est pas qu'un public qui a du mal. C'est ouvert à tous, en fait.
2: C'est ouvert à tous. Et là, par exemple, pour la première randonnée qui aura lieu ce dimanche, c'est moi qui vais la mener. Et il y a plusieurs inscrits et des personnes qui sont vraiment de tous horizons, qui marchent très bien habituellement, mais qui avaient envie de reprendre avec la Buenaventure parce que c'est une aventure qu'ils aiment et qu'ils veulent soutenir ça pour la première, pour la reprise. Enfin, c'est les échos que j'ai eus. Des personnes qui sont habituées, des personnes qui ne sont pas habituées, des personnes qui étaient en attente, en demande et qui sont ravies de pouvoir reprendre. Enfin, ouais, y a vraiment des enfants, différents âges et différents publics.
1: Donc ça va être la reprise dès dimanche prochain.
2: Oui.
1: C'est toi qui vas partir en randonnée avec un petit groupe.
2: Oui,
1: c'est ça.
2: C'est
1: des groupes de combien de personnes à peu près?
2: C'est assez variable. En fait, là, comme on reprend, on va voir de combien de personnes, mais ceux qui se faisaient auparavant...
0: De 5 à 50, en gros.
2: Ouais, c'est ça. De 5 à 25, allez.
0: Ah, moi, j'ai déjà vu des randonnées à 35 personnes, quoi.
2: Ah, c'est vrai, oui.
1: Tant que ça.
0: En fait, il y a un côté familial et du coup, un côté qui est tellement accessible. Il n'y a pas beaucoup d'endroits, de lieux, de structures qui permettent ça. Du coup, tu arrives, tu as une famille de 3-4 gamins, ça fait vite du monde. Puis il y a 2-3 familles. Et c'est chouette. C'est presque plus une balade, finalement, qu'une randonnée.
2: Mm-hmm.
0: Et c'est quelque chose où on va aller plus lentement, on va aller au rythme des enfants qui vont, qui viennent. Et par contre, le sportif qui a envie de se donner, lui, il traque la joëlette. Il transpire bien. Et ça, c'est marrant, quoi. Je veux dire, il y a une mamie qui va venir, qui va marcher avec sa canne, à côté d'un gros sportif. D'habitude, ils ne marchent pas ensemble. Et là, ça permet ça, quoi. Et tous les deux sont au top de leur niveau, et ça, c'est magique, quoi.
1: Et il va y avoir des discussions qui vont s'en suivre, et des rencontres. Ouais. On parle de rencontres également.
2: Et puis aussi, le fait que tout le monde puisse venir. Enfin, là, par exemple, pour la sortie de dimanche, il y aura peut-être 4-5 enfants en plus. Quelqu'un qui m'a dit, je vais essayer de convaincre mes petits-enfants, je ne sais pas s'ils seront motivés, donc peut-être... Et c'est à prix libre, on fait le choix de faire cette activité à prix libre pour que justement tout le monde, ce ne soit pas une restriction, les finances pour venir.
1: Ok, mais vous avez quand même une espèce de petite trousse de pharmacie, de premiers secours, de choses comme ça. En tant qu'accompagnateur de haute montagne, vous avez un petit peu de matériel que vous emmenez avec vous, j'imagine. Ouais.
0: On aime bien le laisser dans le sac, hein, quand même.
1: Oui.
0: Mais oui, notre boulot, c'est, encore une fois, là, de façon générale, c'est d'amener des gens à la montagne et de faire que tout se passe bien.

0: Ça veut dire qu'il y a plein de choses qu'on va laisser dans le sac et qu'on va prévoir, mais qui ne vont pas se passer. Mince, est-ce que la météo va être mauvaise ? Ben, c'est pas grave, je vais avoir mon kawé, mon poncho, et puis un petit poncho ou deux de rab pour les 2-3 qui auraient été un petit peu sous-équipés.
1: Ah oui.
0: Et puis, effectivement, on va avoir la trousse à pharmacie. Alors, en général, c'est plutôt un gamin qui a couru et puis qui s'est pris les pieds dans une pierre. Et c'est la fin du monde.
2: C'est plus de la bobologie.
0: Voilà. Oui, et c'est la fin du monde. Et c'est important de s'occuper de la fin du monde. Et à côté du sparadrap, il y a toujours le bonbon qui est là pour remonter un petit peu le moral. Et puis ça se passe bien. Hein. En général, je crois qu'il n'y a jamais eu d'accident, de chute ou quoi que ce soit là, sur les 10-15 ans de la Buenaventure.
1: Parce que ça fait 10-15 ans que ça existe.
0: Ouais,
1: donc, hein.
0: 2013, hein, 2013, la création de la Buenasondas.
1: Et toi, Vincent, tu m'as dit que vous aviez repris donc, l'organisation de ces randonnées il y a quelques mois, mais vous aviez déjà participé auparavant. Vous aviez accompagné Benjamin sur des randonnées, peut-être.
0: Ouais, Benjamin, il aime bien jouer au foot. Et de temps en temps, il se faisait un peu mal. Donc, il avait besoin de se faire remplacer. Moi, j'ai eu l'occasion quelques moments où il s'est cassé, une fois le genou, une fois la cheville. Oui. Et puis, ouais, c'est un projet, moi, auquel j'ai toujours été un petit peu à côté, là, depuis que je suis à Die, de ce beau projet, de ce lieu, moi, qui, à la fois, qui existe nulle part ailleurs, j'ai l'impression. Enfin, en tout cas, moi, j'ai rencontré nulle part ailleurs. Et en même temps, qui est tellement caractéristique de ce qui se passe globalement dans le Diwa. Alors, il n'y a pas que des belles choses dans le Diwa, mais il y a quand même aussi cette envie de faire ensemble et de rassembler des gens. Alors, des fois, ça fait un peu patchwork sans queue ni tête, mais c'est chouette, quoi.
2: Ouais, quand tu parlais, moi, du fait que il y avait beaucoup ça dans le Diwa et tu parlais des montagnes, je croyais que tu allais parler du fait de se retrouver, de se rencontrer. J'avais compris avant que tu formules que c'était autour des montagnes qu'il y avait pas mal de chouettes choses à découvrir.
1: Oui, oui, bien évidemment. Mais non, dans un premier temps, c'était très premier degré sur justement la beauté du coin, ouais, en fait. Ouais. Hein. Parce que vos randonnées se passent dans le Diwa exclusivement, je suppose.
0: En fait, il y a toujours ce maître mot de l'accessibilité. Oui. Si on se dit on va faire une randonnée à 2 ou 3 heures de voiture. Bah, c'est plus très accessible. Il faut que ça soit facile, quelque part. Donc on a choisi tout un ensemble de lieux qui sont autour, qui sont un peu rodés, qui font partie de notre catalogue, entre guillemets. Il y a le Vallon de Combo, il y a le Plateau de Solor, il y a Chiron. On a plein d'endroits dont on sait qu'ils sont un peu faciles et qu'on adore, quoi. Parce que c'est jamais les mêmes selon qu'il fait beau, on est au printemps, il y a les jonquilles qui sortent, ou on est à l'automne, il y a le cerf qui brame là-haut dans la forêt, donc il y a toujours plein de choses à faire, quoi. Ouais.
1: Et là, c'est parti pour une nouvelle saison, on va dire. Après un an et demi de dormance. Ouais. Donc j'imagine que il y a pas mal de gens qui doivent être super contents de ça.
2: Bah, c'est les échos qu'on a. Ouais. Ouais. Apparemment, il y a vraiment parce que pour l'instant, on a 2 joëlettes disponibles et il y a pas forcément. Il y aurait plus de personnes potentiellement qui aimeraient être sur les joëlettes et qui aimeraient pouvoir participer à nouveau. Et donc on doit dire non. Alors là aujourd'hui, c'est pas pour dimanche, c'est pas possible. Mais par contre, la fois d'après, le 23, contacte Eric et puis ça va être. Donc on doit organiser comme ça parce que les personnes sont effectivement très demandeuses pour les joëlettes et aussi pour après il y a moins de restrictions pour il y a pas de restrictions pour ceux qui veulent venir balader sans pouvoir marcher.
1: Bien sûr, mais la joëlette est quand même un élément assez important de ce que vous proposez dans la mesure où les gens qui ne marchent pas peuvent venir en randonnée avec vous, quoi. Est-ce que c'est possible de faire une petite description tu parlais d'engins un peu barbares. Il y a peut-être quelque chose d'un peu plus sexy à proposer
2: non,
1: à l'antenne.
2: Non, c'est pas du tout barbare, c'est hyper confort.
0: Je dis ça parce que je l'ai mise dans une voiture ce matin et que quand même,
1: c'est bon.
0: La rentrée dans la voiture, c'est pas le truc naturel. Quoi, mais...
2: C'est hyper confortable. Quand t'es dedans, t'es vraiment comme dans un fauteuil assez agréable. C'est sur une seule roue, une grosse roue,
0: une roue de mobylette,
2: taille mobylette, et avec une personne devant, une personne derrière qui la personne derrière qui a des freins et une orientation de l'assise pour que la personne soit confortable. En fait, le but, c'est que la personne soit confortable dans, tout au long de la randonnée.
1: Ah, génial.
2: Et donc, nous, devant, derrière, les personnes qui sont parties de la randonnée aussi, tout est là, de pouvoir faire que la personne soit confortable.
1: Il n'y a qu'une seule roue.
2: Oui.
1: Donc, il y a tout un jeu d'équilibre entre la personne qui est derrière, peut-être la personne devant aussi, pour se répartir un petit peu les charges et faire en sorte que la personne assise soit confortable, n'ait pas trop d'à-coups, de choses comme ça, quoi.
0: Ouais, mais du coup, paradoxalement, le fait d'avoir une seule roue, ça rend les choses plus confortables, parce que deux roues, forcément, il y a une pierre qui monte à droite, à gauche, alors qu'une seule roue, on passe au milieu, et ça permet d'aller vraiment partout. Hein. Je crois que c'était en 2018, là, juste avant que j'arrive, ils sont montés sur le Glandas. Ils ont fait toute une traversée du col de Rousset, ils sont montés sur le Glandas, ils sont redescendus. Je veux dire, une joëlette, ça passe partout.
1: Ah, génial.
0: Et quelque part, d'imaginer des gens qui sont scotchés dans leur fauteuil ou simplement qui sont vieux, de pouvoir les amener là-haut. T'imagines le...
2: Oui, ou qui ont mal en marchant. Ça peut être aussi qui peuvent marcher, mais qui ont mal en marchant, donc du coup, qui ne le font pas.
1: Bien sûr,
0: pas longtemps, quoi. Moi, j'ai le souvenir d'une rando mais complètement bouleversante. C'est tout simple. C'est le plateau de Solor. Donc, on est monté en voiture jusqu'au plateau. On a fait une petite boucle. Je crois que c'était à l'après-midi. Et c'était deux grand-mères qui étaient là, qui vivaient chez elles. Qui avaient, je sais plus, 85, 90 ans. Qui étaient en pleine forme. Hein. Mais qui avaient l'âge qu'elles avaient. Donc, elles ne marchaient plus. Elles n'allaient plus en montagne. Parce que entre vivre chez soi et puis aller jusqu'à la boulangerie ou aller en montagne, c'est pas la même chose. Et on avait deux joëlettes et on a amené ces deux grand-mères là qui étaient deux copines du coin. Et je peux dire que quand on arrive et puis qu'on a une vue sur le Glandas, moment d'émotion quoi. Non, c'est le vent qui fait que j'ai les yeux qui picotent. Et c'est vraiment ça quoi la bonne aventure. C'est plus des émotions dans ce qu'on va vivre que des sensations fortes à descendre à fond un sentier ou d'autres plaisirs qu'on peut avoir à la montagne quoi.
1: Et puis c'est beaucoup de partage, j'ai l'impression aussi. Hein.
2: Ouais. Puis du coup, je rajouterais par rapport à ce que tu dis, Vincent, il y a une autre partie d'activité qui est qu'on permet de louer les joëlettes, pas sur les temps où on s'en sert. Et donc il y a des personnes, par exemple, on a eu la semaine dernière un appel d'un monsieur qui veut organiser pour une amie à lui qui a un cancer et qui ne pourra pas aller sur les chemins à un endroit important où il souhaite aller parce que c'est marqué par rapport à une histoire et que là, on était ensemble au téléphone et en parlant, il y avait vraiment énormément d'émotions parce que ça permet, en fait, ça permet ça.
1: J'imagine qu'il y a un numéro de téléphone pour vous contacter comme cette personne qui voulait peut-être faire une location de joëlette. Et comment est-ce que font les personnes pour avoir un peu le programme de vos randonnées?
0: Déjà, on se met en place. Hein.
2: Ouais,
0: donc, il y a des trucs qui vont merdouiller dans les prochaines semaines et c'est pas grave.
1: Ouais, mais ça, c'est normal, ça.
0: Ouais. Déjà, le premier truc, c'est qu'on vient à Radio Diwa parler de toutes nos activités. Ça, c'est bien. Et merci de nous aider. Ouais,
1: avec grand plaisir. Ouais. Avec grand plaisir. Mais moi, je suis auditeur de RZWA, je me dis, oh là là, mais ça a l'air trop bien, en fait, cette histoire de randonnée. J'aimerais bien faire une randonnée avec mon père qui n'arrive pas à se déplacer. Alors, comment est-ce que je fais pour vous contacter?
2: Eh bien, tu peux aller sur notre site pour regarder le numéro de téléphone et nous envoyer un message et on te rappelle. Tu peux aussi, pour les programmes des randonnées, là, on est en train de les imprimer, donc ça va sortir avec un programme qui commence dimanche et jusqu'à fin août.
1: D'accord.
2: De à peu près, pas sur tout l'été, mais quand même à peu près une sortie par semaine, samedi ou dimanche. Voilà, surtout ces deux moyens-là, et beaucoup le bouche à oreille en fait. Réellement, le bouche à oreille marche énormément. Bon, on est dans le Diwa.
1: Ouais, mais c'est super ça. Ouais. Mais déjà, je sais qu'en tapant peut-être sur internet Bouenne
0: Aventure.
1: Aventure, donc il y a une apostrophe, hein, c'est pour ça que j'ai fait la petite respiration. Ouais. On tombe sur votre contact.
0: C'est ça.

0: Et là, vous êtes en train de préparer, en fait, le programme de cet été, enfin de la saison.
1: Ouais, il est prêt là.
0: Il est prêt.
1: Ouais, c'est vrai. Les randos sont pas forcément complètement prêtes, mais le programme, il a arrêté, l'encre est en train de sécher chez l'imprimeur pour justement pour les flyers.
0: Ok. Mais vous dit qu'on on passe ça en revue peut-être.
2: Hein. Oui.
1: Ouais, ça peut... c'est Noémie qui fait. Hein. Moi j'ai pas mes notes.
2: Hein. Alors en tout cas pour le dimanche 17 qui vient, il y a une rando conte donc avec moi et puis avec une conteuse qui s'appelle Léon Leconte, ça ne s'invente pas, et qui est une conteuse que j'aime énormément et je pense que ça va être un grand moment. Moi je suis très contente d'y être et pour l'association et pour entendre Léon conter.
0: Parce que ça, vous ne m'aviez pas dit, mais des fois aussi, il peut y avoir aussi un artiste qui accompagne.
2: Ouais.
0: Là, dans ce cadre-là, c'est une conteuse, mais peut-être ça peut être une musicienne. Ou...
2: Exactement, il y a d'autres moments, tu vas voir.
1: Ouais, elles sont systématiquement avec du contenu. C'est-à-dire qu'on va essayer de ne pas être juste à faire une balade, mais d'amener un peu quelque chose. Donc il y a à chaque fois un thème. Alors généralement, le thème, il y a quelqu'un qui va le porter, comme là, la conteuse, ou pas, mais il y a vraiment toujours un thème qu'on essaie d'apporter, un contenu. Ouais.
2: Alors le samedi 23, ce sera avec Eric, une randonnée avec pour thème « Réveiller votre âme d'enfant ». Il propose de venir apprendre en jouant sur le thème du climat autour du rocher de Chiron.
0: Ok.
2: Le 31 mai, des pas et des fleurs avec Adeline. Partons explorer et trouver le nom des fleurs que nous croiserons sur notre chemin au plateau de Solor. Voilà. Le samedi 6 juin, ça sera avec moi. Rocher et compagnie, esquisse de géologie. On sera au hameau de Recha et on essaiera de traverser les millions d'années en comprenant un petit peu de quoi elles sont faites. Le samedi 13 juin, rando Sofro. Nous revoici sur le plateau de Solor pour une randonnée qui respire. En compagnie d'Anne-Lise, venez profiter d'un moment où le temps s'arrête et les esprits s'apaisent. Moi, je trouve que tout donne envie.
0: Mais carrément. On ne sait quelle choisir, quoi, en fait.
1: Il ne faut pas choisir.
0: Il faut les faire toutes. Hein.
1: Ouais. Fais des cartes de fidélité.
2: Le dimanche 21 juin, avec Jessica, la naissance du monde. Au rythme de la marche, du Big Bang aux Homo sapiens, Jessica vous emmène regarder quelques grands épisodes qui nous ont amenés sur cette Terre. D'après le livre de M. Fichou et Gratry, La naissance du monde en 100 épisodes. Wow. On arrive vraiment dans le cœur de l'été, dimanche 5 juillet, rando conte avec Aurore. Nous partirons à la découverte des magnifiques paysages autour de Valdrome. En chemin, Virginie Cointepas nous contera des histoires venues des quatre coins du monde, en écho aux espaces de nature traversés et à leurs occupants, à poils, à plumes ou racines. Le dimanche 19 juillet, ornitho et poésie, avec moi, chaussez vos oreilles, ouvrez vos souliers et venez vivre différemment la forêt à Val-Croissant. Le dimanche 25 juillet, randonnée et dessin avec Adeline. Venez crayonner sur le paysage ou les éléments trouvés dans la nature. Petite boucle en dessous du bas de Chabrinel. On continue encore le samedi 8 août, balade au son de la harpe, donc avec une harpiste. Saisissez la chance de vivre une balade enivrante à Vassieux-en-Vercors avec Jessica et Marie Domiti Muret, harpiste professionnelle de renommée internationale.
0: Mais là, il faut une Joëlette spéciale harpe, peut-être, non? Ça doit être assez lourd.
2: Je pense qu'elle a son... Elle a son petit moyen, comme à mon avis, c'est comme dans ce qu'ils font les refuges, comment ça s'appelle, les artistes musiciens qui vont de refuge en refuge, la tournée des refuges.
0: Ah oui.
2: Et
0: okay.
2: Donc ils ont trouvé des bidouilles, des moyens de bidouiller.
1: Il y a plus ou moins grand au niveau de la harpe, en fait.
0: Oui, certainement, oui.
1: Et puis, des fois, on a le droit de tricher, en fait. On a le droit d'amener sa harpe en voiture à un endroit où on va passer en joëlette. Et personne ne se rend compte de rien, et c'est pas grave.
0: Hein. Et on a le droit de faire ça.
1: Ouais, on a le droit.
2: On a quand même le droit de faire presque tout. Hein. Ouais. Et le dimanche 30 août, rando aquarelle, avec Jessica et Sabine Lapère, initiez-vous à l'art nomade de l'aquarelle. Ramène ta palette si tu en as, ou près de matériel possible. Voilà pour cet printemps-été.
0: Ah bah c'est un joli programme, ça. Hein. Une randonnée par semaine. Avec des artistes, c'est chouette, hein?
2: Oui, ça donne envie.
0: Et j'imagine que vous vous retrouvez tôt le matin?
2: On ne se retrouve pas, alors pas très tôt, ça dépend ce qu'on appelle tôt, mais c'est autour de 9h en général, le rendez-vous.
0: D'accord. Okay.
2: Il y a certaines randonnées, mais ça sera dit plus précisément, ça ne sert à rien de le préciser là. C'est pour ça que je ne l'ai pas précisé à chaque fois, mais c'est en général 9h au parking de Méros, et parfois c'est 9h30 à un autre endroit, si c'est plus pratique. Enfin, voilà.
0: Et vous emmenez tout le monde avec votre véhicule ? Vous avez un véhicule ou les gens vous suivent avec leur propre véhicule ?
2: Oui, on favorise le covoiturage. Bah là, par exemple, moi, je suis en train pour dimanche d'appeler chacun pour savoir qui a un véhicule, qui n'en a pas, qui peut-être pourrait être en covoiturage ou pas. Enfin, c'est une petite organisation.
0: Bah oui, bien sûr, bien sûr. Et donc, que chacun se prépare son petit pique-nique pour un retour en fin de journée, j'imagine.
1: Ouais, c'est en fin d'après-midi, quoi. Ouais.
0: Oui, c'est ça, hein. Fin d'après-midi, parce que là, c'est pas encore l'été, c'est le printemps, les températures sont douces. Mais cet été, il risque de faire très chaud.
1: Ouais, ouais.
0: J'imagine que vous choisissez également vos destinations en fonction du moment de l'année dans lequel on se trouve.
2: Ben oui, on va choisir des endroits ombragés pour les moments. Et puis, même s'il y a une très, très grosse chaleur, on peut changer d'itinéraire parce que l'endroit qu'on avait prévu est trop au soleil et qu'on va choisir un endroit plus ombragé.
0: On a le droit de faire ça aussi.
2: On a le droit aussi de faire ça.
1: Ouais, il faut toujours tricher. Hein. Si c'est pour gagner, on a le droit de tricher.
0: Et est-ce que les gens, ils reviennent ? Les gens qui ont... Tout à l'heure, Vincent, tu me parlais de ces deux grands-mères... qui était un peu ému d'observer le Glandas. Est-ce qu'elles sont revenues ?
1: Alors je ne sais plus si ces grands-mères-là sont venues plusieurs fois, mais ouais, on a quand même les gens qui participent, soit dans la Joëlette ou autour, c'est des gens qui viennent souvent, qui sont là. J'allais dire régulièrement, c'est ce que disait Noémie tout à l'heure. Il y a même une espèce de liste d'attente des fois qui se crée parce que parce que voilà, les gens ils ont envie de. Enfin, il y a une place dans une Joëlette. Éventuellement, on prend deux Joëlettes si l'itinéraire le permet. Mais voilà, on peut pas en prendre trois s'il y a que deux Joëlettes. Et ça, c'est un petit peu tout le temps les mêmes gens. Et les gens qui viennent à ces randos sont ça leur plaît. Ils sont là, donc il y a un espèce de collectif de fête. Oui, je sais pas, il doit y avoir 250 personnes qui sont. On a aussi un groupe WhatsApp en fait où on annonce les prochaines randonnées et on peut poser des questions. Enfin, où les uns les autres peuvent poser des questions là-dessus. Ça, c'est des moyens modernes de communication aussi un peu.
0: Bah oui.
1: On essaye de.
0: Ça fait partie de notre époque, ça aussi. Hein.
1: Voilà, de toucher un petit peu tous les outils, justement pour. On est vraiment dans une espèce de rando. Enfin, on va essayer de se remettre dans ce que Benjamin avait bien installé, d'une régularité, où les gens ils savent que, bah tiens, qu'est-ce que je fais ce week-end ? Bah, il doit bien y avoir un truc de la bonne aventure, c'était le samedi ou c'est dimanche, et hop, on y va. Donc il y a vraiment une régularité. Et du coup, c'est pas une famille, mais c'est une bande de copains aussi qui se retrouvent à marcher ensemble. Et ça, c'est chouette, quoi.
0: Ah ouais, c'est chouette.
1: Revoir les gens, quoi.
2: Je trouve que, enfin, là, nous, en reprenant... Moi, par exemple, j'avais pas participé auparavant à la Bonne Aventure. Et là, en reprenant, moi, je trouve que ça porte énormément aussi les demandes des gens, le fait de sentir qu'il y a une telle attente et un tel plaisir à travers tout ce qu'on entend. Enfin, moi, tout ce que j'ai pu entendre, des gens qui me disaient « Ah, mais oui, mais trop bien, vous reprenez !» Ben, ça porte énormément et c'est gai.
0: Les randonnées de la Bonne Aventure... Voilà, on sait que ça reprend dès dimanche, hein, et une fois par semaine jusqu'à la fin de l'été, samedi ou dimanche.
1: Ouais.
0: Il faut se renseigner sur votre site, c'est ça, le site Buena-Aventure.
2: Et moi j'ai envie juste de rajouter un petit mot pour Benjamin Marronnier, qui a porté et développé et créé cette activité et qui aujourd'hui... a réussi à, quand des fois on en a assez, on n'est plus sur la... On peut laisser tomber et qu'il a réussi à réunir des personnes qui ont le goût de reprendre. Et c'est super. Donc, bravo.
0: Oui, donc vous tenez quand même à saluer aussi tout son travail depuis le début de cette aventure. Hein. Et moi, il y a une question qui me reste, c'est la joëlette en soi. C'est une conception... locale, particulière, ou c'est quelque chose qu'on trouve un peu partout
2: C'est une conception d'un monsieur qui s'appelait Joël. C'est pour ça que ça s'appelle Joëlette.
0: Ah, d'accord.
2: Okay. Et qu'il l'avait construit pour son neveu, je crois.
1: Je ne sais plus.
2: Il me semble que c'est son neveu qui était handicapé physique. Et donc, ce mec-là était bidouilleur. Il a pris une roue de vélo, il a pris des trucs comme ça. Et puis voilà, petit à petit, ça s'est... Maintenant, on en trouve... Il y a un site qui s'appelle... Enfin, il y a plusieurs sites qui vendent des joëlettes, par exemple. On peut regarder sur Internet, vendre joëlettes, on trouvera différentes choses. Donc, ce n'est pas purement local.
0: D'accord, ok. Ah bah c'était intéressant, ça. Merci pour la petite précision.
1: Ce qui est rigolo, c'est qu'en fait, justement, c'est là qu'on voit que la Bonaventure, c'est pas que des randonnées joëlettes. C'est-à-dire que nous, on a plein de collègues dans les Alpes qui font aussi de la joëlette, et qui la font très bien, mais qui la font dans un esprit qui est complètement différent. Et il y a par exemple, l'autre jour, j'avais un copain qui était sur un trail, donc de la course à pied. Donc il était parti pour 70 km, et il y avait des gens qui étaient avec une joëlette. Donc ils sont vraiment dans le fait de dire, t'es en fauteuil roulant, c'est pas grave, on te met sur la joëlette et on va aller faire les 70 km avec les copains. Ils ont transpiré un petit peu plus que les autres concurrents.
0: Ah oui, j'imagine.
1: Parce qu'ils se sont fait, 2000 mètres de dénivelé, des trucs très très sportifs, et qui sont, moi je trouve, absolument super. D'imaginer, il y en a qui font la diagonale des fous, la traversée de l'île de la Réunion avec la joëlette, des trucs... Déjà à pied, normalement, quand on n'est pas handicapé, c'est pas génial. Enfin, c'est pas génial, c'est pas évident. Mais là, ça devient des trucs complètement fous, quoi. Et tous ces projets-là ont du sens. Ce qui fait vraiment l'ADN de la Bonaventure, c'est pas tant la joëlette. C'est vraiment l'envie de partager ensemble des choses. Et il se trouve qu'on a tous... il y en a un qui s'est cassé une jambe, ou il y en a un autre, il a une sclérose en plaques, ou il y en a un troisième, il a juste des années derrière lui, et du coup, ça, c'est un peu plus rouillé. On a tous autour de nous des gens qui pourraient plus partager ça, et la joëlette devient un moyen d'aller dans l'objectif de cette association, là, du vivre ensemble, de partager ensemble des moments de nature, quoi. Et ça, c'est chouette, quoi. C'est chouette.
0: Vincent, Noémie, merci infiniment d'être venus au micro d'Erdiwa pour nous parler un petit peu de la Bonaventure et de ces beaux moments de partage que vous proposez en pleine nature.
2: Merci à toi.
1: Merci à toi, et puis merci aux auditeurs et aux futurs participants aux randonnées.
0: Et oui, et n'hésitez pas à vous renseigner, c'est la Bonaventure, et il y a même un groupe WhatsApp, ouais. On peut se joindre comme ça sur le groupe WhatsApp.
1: Il n'est pas complètement impossible que ces prochains jours, on traîne un peu sur le marché avec la joëlette, et que les uns les autres voient un peu à quoi ça ressemble.
0: Ah bah, si jamais vous voyez une joëlette sur le marché,
1: voilà.
2: Allez, c'est nous.
0: C'est la Bonaventure. Merci beaucoup.
2: Merci.
1: À bientôt.
0: Ouais.

Salut à toutes, salut à tous, c'est Ruff Inspiré sur RDWA, sur RAM 05 et sur Radiola pour votre émission Le Retour du Rap Français. C'est l'épisode 3 de la saison 5 déjà et aujourd'hui on arrive avec une émission normale, c'est-à-dire qu'on va laisser écouter les nouveautés de ce début d'année 2026 et ensuite on va descendre dans les années jusqu'en 1998. Et on attaque tout de suite en musique avec le morceau d'une rappeuse qui est déjà venue en concert ici dans la Drôme, Adi. C'est la rappeuse de Paris, Riam. Elle vient de sortir un nouveau projet. Je vous envoie le morceau qui s'appelle « Nos princes, nos princesses, nos princes ». Et à la prod, c'est Cool M. On s'écoute ça et on en parle après.

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2: C'est Riam pour son morceau No Princesse, No Prince, et à la prod, c'est Cool M. Le morceau, il est extrait du tout nouveau projet de Riam qui vient de sortir là le 10 avril 2026 qui s'appelle Force à nous, qui est disponible pour l'instant uniquement sur Bandcamp, donc en écoute sur le site Bandcamp. C'est un projet 4 titres qui est très fort, et notamment donc, le morceau que je viens de vous passer, et il y a aussi un feat avec le rappeur Emo qu'on va laisser écouter juste après dans l'émission. Et allez, on continue. Là, j'ai encore un gros morceau à vous faire écouter. Tiens, de ceux que j'écoute en boucle en ce moment. Donc les rappeurs, c'est Kaifa avec Rest Turner. C'est eux qui sont à la base de ce projet-là dont on va parler après. Sur ce morceau, ils sont en feat avec le chanteur de Ragga Dancehall, Tiwoni. Le titre, ça s'appelle Gorilla, et à la prod, c'est Elevation.
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1: C'est Rez Turner avec Kaifa, en feat avec Tiwoni pour le morceau Gorilla, et à la prod c'est Elevation. Gros morceau, donc morceau, je vous l'ai dit, à l'initiative des rappeurs Kaifa et Rez Turner. Ils sont en train de monter ce projet musical qui s'appelle Arambe, qui est un projet rap qui parle du véganisme tout le long du projet. Ils ont lancé une campagne Ulule qui est terminée, qui a réussi, qui a atteint plus de 100%. Donc ils vont sortir le projet, ça va arriver rentrée 2026, donc septembre 2026, et ils annoncent d'autres gros morceaux comme ceux-là, avec Tiwoni, avec d'autres artistes. Leur idée c'est de faire venir des artistes véganes aussi pour parler du sujet, des artistes qui sont véganes mais qui n'ont pas forcément l'habitude de parler de leur militantisme dans leur musique. Et c'est ce qu'ils veulent faire. Et Rez Turner, il fait partie d'un autre groupe de rappeurs vegan, B12, dont on parlera le mois prochain, et dont je vous ai passé pas mal de morceaux déjà. Et allez, on continue, on a du gros son à aller s'écouter. Il y a notamment le dernier projet de 2L que je ne vous ai pas encore envoyé, donc j'ai choisi de vous envoyer le morceau Diapason. On va à Paris. Écoutez 2L pour le morceau Diapason, à la prod c'est Boumidjal, Holomob et 2L.

une boucle d'oreille 13-12, donc ça rassure. Et puis son équipe aussi, elle bosse avec les gars de l'usine, donc je leur fais confiance et ça va tout arracher. Et allez, on continue, on va dans le 7-8, on va écouter Emo. Il a sorti un projet commun d'ailleurs avec Chicky O, le rappeur Chicky O. Je vous envoie le morceau qui s'appelle Master System. Sur ce morceau, Chicky O et Emo, ils sont en feat avec le rappeur Oumar. Et à la prod, c'est Madizem.

C'est Chikyo et Emo en feat avec Oumar pour le morceau Master System. À la prod, c'est Madizem. Et ouais, ils viennent de sortir un EP commun, Emo et Chikyo, qui s'appelle Master System également. Et comme tous les projets de Emo, c'est disponible sur Bandcamp. Donc à l'écoute, aussi sur les plateformes de streaming, à l'écoute sur Bandcamp et en achat en vinyle uniquement. À mon grand désarroi, moi qui suis fan du format CD plutôt, Emo, il sort que des vinyles et il n'arrête pas de produire des projets incroyables. Je vous invite à aller écouter ça, H-E-M-O, sur Bandcamp, c'est le nom de son label Diapason Records, si je ne me trompe pas. Voilà, il sort vraiment plusieurs projets par année, de très bonne qualité, avec sa plume. C'est aller écouter de plus près. On continue, on va aller écouter encore un gros morceau que j'ai kiffé. Et encore un album commun, c'est Scylla et Furax qui sont sur leur deuxième album commun. Je vous envoie le morceau qui s'appelle Roi de la Jungle. À la prod, c'est Kendo.

C'est Furax et Scylla pour le morceau Roi de la Jungle. À la prod, c'est Kendo. Et ouais, morceau extrait du prochain album commun de Scylla et Furax, leur deuxième album commun. Ils en ont déjà sorti un l'année dernière et ils enchaînent direct. J'ai l'impression qu'ils répondent un peu à leurs fans qui s'attendaient pour le premier album commun à du gros qui cache comme ça, alors que le Porte du Désert, leur premier album, était plus introspectif. Ils ont été au Maroc l'écrire et tout, et l'enregistrer dans le désert, et ça a donné un album plus introspectif qui est très très bon aussi. Mais j'ai l'impression que les fans un peu des deux artistes, ils voulaient du gros qui cache comme ça, et là avec les morceaux qui commencent à envoyer, on dirait que ça ressemble plutôt à ça. Et ils vont être en tournée cet été, Scylla et Furax, et notamment ils vont passer à Vienne le 23 juillet. Donc c'est Kenny Arcana en tête d'affiche, Scylla et Furax, et également le rappeur Okis, 23 juillet 2026 à Vienne. Le festival s'appelle Les Authentiques. Voilà, il y a encore des places. Ça va tout arracher. Le morceau il tue et on s'arrête pas là. On continue avec une artiste que j'ai découvert d'ailleurs sur le projet de Chikio et Emo, qui s'appelle pas du tout Master System comme je vous l'ai dit avant. Il s'appelle Double Dragon, ce projet de Emo et Chikio. Et sur ce projet, ils ont un feat avec la rappeuse Takis RT, qui a également sorti un projet en début d'année dont toutes les prods sont faites par le beatmaker Crimophonique. Le morceau que j'ai décidé de vous envoyer, il s'appelle Le Secret le mieux gardé, et je vous l'ai dit, à la prod c'est Crimophonique.

0: C'est Takis RT au micro et Crimophonic à la prod pour le morceau Le secret le mieux gardé. Morceau extrait du projet commun, je vous l'ai dit, entre la rappeuse Takis RT et le beatmaker Crimophonic. Le projet porte le même nom, il s'appelle Le secret le mieux gardé. Il est disponible en écoute partout, je vous invite à aller écouter ça, c'est vraiment très très bonne qualité. Et allez, on continue, là on va à Paris, on retourne à Paris, 13e arrondissement cette fois, on va écouter le rappeur Goerta. Je vous en ai déjà passé un morceau de lui dans l'émission dernière, mais il a relâché encore un titre qui tue. Je vous envoie le morceau qui s'appelle Parking, et à la prod c'est Geo on the track.
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c'est Goethe pour son morceau Parking. Et à la prod, c'est Geo on the track. Et allez, on continue. Là, on va en Suisse. On va écouter la rappeuse Catégorique. C'est pour son morceau qui vient de sortir qui s'appelle Fuck Off. Et à la prod, c'est Riga

catégorique pour le morceau Fuck Off. À la prod, c'est Riga, bien sûr. Gros morceau de catégorique, ça fait plaisir. Elle en a envoyé un autre depuis la sortie, celui-là. Donc, on espère qu'il y a un gros projet qui va sortir. Et allez, on continue. Là, on va au Québec. On va écouter la rappeuse Mando MCD pour son morceau qui s'appelle Redma. À la prod, c'est Inclid.

c'est Mando MCD pour son morceau Redma. Et à la prod, c'est Inklid. Et allez, on continue. Là, on revient dans le secteur. On vient dans la Drôme. On va écouter le rappeur De Taf qui vient de sortir un projet. Je vous envoie son morceau qui s'appelle Oncle Bernie.

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1: C'est deux tafs pour le morceau Oncle Bernie et à la prod, c'est Kim Prod. Morceau extrait du projet de deux tafs, le rappeur du groupe Le Fond de la Classe, bien sûr. Son projet, il s'appelle Trois Petits Points et il est dispo en écoute partout. Et de Taf, donc je vous l'ai dit, c'est un rappeur de la Drôme et qui participe aux Rap Contenders. Les Rap Contenders, c'est des clashs de rap en fait, animés, notés. C'est un concours de clash qui a beaucoup de succès, que vous pouvez voir les vidéos sur internet. Et de Taf, il y participe. Il a notamment affronté Rest Turner, un rappeur qu'on a écouté en tout début d'émission. Ça avait fait beaucoup parler à l'époque. On va continuer. On va dans le 9-2, Bagneux. On va écouter un membre du groupe, le Saiyan Supacru, c'est Specta. Il vient de sortir un morceau qui s'appelle « Au nom de quoi ?»

C'est Specta du Cyan Supacru pour le morceau Au nom de quoi. Et allez, on continue. Là, on va écouter encore un artiste membre d'un groupe mythique du rap français. C'est Roca, Roca de la Clica, qui vient de sortir encore un morceau sur une prod du beatmaker Kiyo Itachi. Le morceau, ça s'appelle Punisher.

C'est Roka et Kyo Itachi pour le morceau Punisher. Et Roka et Kyo Itachi, ça fait plusieurs morceaux qu'ils enchaînent. Je me demande s'ils sont pas en train de préparer un album commun à suivre. Et allez, on continue. Là, on va en Normandie, on va à Rouen, si je me trompe pas. On va écouter la rappeuse Hermey pour le morceau System. Et c'est Hermey elle-même à la prod.

C'est Hermé pour son morceau Système et c'est Hermé elle-même à la prod. Le morceau, il est extrait de son projet qui est sorti en ce début d'année 2026 qui s'appelle Humanoid et qui est dispo partout à l'écoute. Et allez, on continue. Là, on va aller écouter un rappeur que je connaissais pas qui s'appelle Gezes. Sur ce morceau, il est en feat avec le rappeur Zesso. Le titre, c'est Pro Black. Et à la prod, c'est La Ville Rit.

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C'est Gezès en feat avec Zesso pour le morceau Pro Black. Et à la prod, c'est La Ville Rit. Et morceau extrait du projet de Gezès qui s'appelle Red Rock 3 et qui est dispo partout. Et allez, on continue, on va écouter un autre morceau sur une prod du beatmaker La Ville Rit. Les artistes au micro, c'est Mikey Flex qui a invité Maca des îles et le morceau s'appelle REP.

C'est Mikey Flex pour le morceau REP en feat avec Maca des îles. Et à la prod, c'est La Villerie. Et le morceau, il est extrait du projet de Mikey Flex qui s'appelle Interférence. Et allez, on continue. Là, on retourne dans le 9-2. Cette fois, c'est Boulogne. On va écouter les deux frères Zoxy et Mélophilo, deux membres des Sages Poètes de la rue. On va écouter le morceau qui s'appelle Le Kajibi. Et à la prod, c'est encore ma dixième.

C'est Zoxy et Mélophilo, des sages poètes de la rue pour le morceau Le Kajibi. À la prod, c'est Madizem. Et ouais, nouveau morceau de Zoxy sur lequel il a invité son frère Mélophilo. Bien sûr, dans la deuxième partie de l'émission, on va aller s'écouter un morceau de Danny Dan, le troisième membre du groupe. Et allez, on continue. Là, on va aller écouter le rappeur Moha le Sensé. Il a invité sur ce morceau Sully Séville, Akhenaton et Rapace. Le titre s'appelle Au service du rap. Et à la prod, c'est Guest on the Track.

Moha le Sensé en feat avec Sully Céphile, Akhenaton, Rapace pour le morceau Au service du rap. Et à la prod, c'est Guess on the Track. Et allez, on continue. Là, on va écouter la rappeuse Zinée pour son morceau Miraculé. À la prod, c'est Chili Gonzalez, Empty Set, Freaky Joe et Zinée elle-même.

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0: C'est Ziné pour son morceau miraculé. À la prod, c'est Chili Gonzalez, Empty Set, Freaky Joe et Ziné. Morceau extrait du projet de Ziné qui s'appelle Bill et qui vient de sortir en ce début d'année 2026. Et allez, on continue. Là, on va dans le sud, c'est Montpellier, je crois bien. On va écouter le rappeur Samir Ahmad. Je vous envoie son morceau qui s'appelle Umami. Et à la prod, c'est Truck Thomas et Samir Ahmad lui-même.
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1: C'est Samir Ahmad pour le morceau Umami. Et allez, on continue. Là, on va aller s'écouter le dernier morceau, la dernière nouveauté que j'ai choisie pour vous aujourd'hui. Dernier morceau de 2026. C'est un gros morceau. C'est le rappeur marseillais Rollo qui a invité un sacré paquet de rappeurs et de bons rappeurs. Il a invité sur ce morceau Udaifa, Demi-Portion, Goethe qu'on a écouté en début d'émission, Jeff Lenner, Nak Mendoza, Hello, Joe Lucas, CIT, Lacraps, Sako, Mokles, Missa, Koma, Rizzo et MC Janik. Le titre du morceau, ça s'appelle Le sens des mots.

C'est Rollo avec MC Janik, Udeifa, Demi Portion, Goerta, Jeff Lenner, Nak Mendoza, Hello, Joe Lucas, CIT, Lacrap, Sako, Mokles, Misa, Koma, Rizzo, pour le morceau Le Sens des Mots. Et gros morceau du rappeur Rollo qui est extrait de son projet qui est sorti en ce début d'année qui s'appelle Fibonacci numéro 2. Et voilà, on s'est écouté toutes les nouveautés 2026. On va commencer à traverser les époques.

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1: Et vous êtes toujours sur vos radios préférées, RDIWA, Radiola et RAM 05, pour votre émission Le Retour du Rap Français. On va attaquer la deuxième partie de l'émission. Là, on vient de s'écouter les nouveautés qui viennent de sortir 2026. Si vous nous rejoignez maintenant, les émissions, elles sont disponibles sur les sites internet des radios, rdiwa.fr, ram05.fr. Vous allez pouvoir vous réécouter le début de l'émission, même la partie que vous voulez. Et là, on va commencer à traverser les époques. Donc, on va descendre dans les années. On va quitter 2026 et descendre jusqu'en 1998. Presque 30 ans de rap francophone. C'est parti, on commence, on va pas loin, on va en 2025. On va dans le 9-1 et on va écouter Zacharia Springer, bien sûr. Je vous envoie son morceau qui s'appelle Incassable.

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Zacharia Springer pour le morceau Incassable. Et morceau extrait, bien sûr, de son EP qui est sorti l'année dernière en 2025, qui s'appelle Le Pouvoir de la Force. Et là, on fait un grand saut dans le passé. On va en 2012, on va à Paris, 18e, Barbès. On va écouter le rappeur de la Secret Connexion, Morad, paix à son âme. Sur le morceau que je vous envoie, il est en feat avec Cécène. Le titre, c'est Pas de franchise. Et à la prod, c'est Igoum.

C'est Mora de la Scred Connection en feat avec CSN pour le morceau Pas de franchise. Et à la prod, c'est Igoum. Le morceau, il est extrait de l'album de Morad qui s'appelle Le Survivant et qui est sorti en 2012, que je vous invite à aller écouter. Et allez, on continue. Là, on va en 2008. On va écouter la rappeuse Princesse Agnès. Je vous envoie son morceau qui s'appelle Au carrefour de ma douleur. Et à la prod, c'est So Fly.

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C'est Princesse Agnès pour le morceau Au carrefour de la douleur. Et à la prod, c'est So Fly. Le morceau, il est extrait de l'album de Princesse Agnès qui porte le même nom, Au carrefour de la, qui s'appelle Au carrefour de ma douleur. Et qui est dispo à l'écoute partout, qui est sorti en 2008. Et on reste en 2008, on va dans le 9-4, on va écouter le rappeur Nesbill. Il est en feat avec Karine. Le morceau que je vous envoie s'appelle Légende d'hiver. À la prod, c'est Kilomètre, Tefamasta et Willstar.

0: C'est Nesbill et Karine pour le morceau Légende d'hiver. À la prod, c'est Will Star et Kilomètre. Le morceau, il est extrait de l'album de Nesbill, Roi sans couronne, qui est un très très bon album sorti en 2008. Je vous invite à aller écouter ça. Et allez, on continue. Là, on va en 2006. On va dans le 9-1. On va écouter Nubi. Je vous envoie le morceau qui s'appelle Repose en paix. C'est un morceau reprise du morceau de Booba qui porte le même nom, Repose en paix. Et à la prod, c'est Animal Son.
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1: C'est Nubi pour le morceau Repose en paix. Et à la prod, c'est Animal Son. Et ouais, le morceau, il est extrait de la compilation qui s'appelle Tête Brûlée Volume 2. Voilà, c'est ça le concept, c'est de reprendre des instrus et des morceaux classiques de rap français. Voilà, et plutôt par des rappeurs plus jeunes. Donc Nubi, il a repris ce morceau de Booba qui s'appelle Repose en paix, qui est sorti sur Temps Mort, le premier album de Booba. Et des têtes brûlées, vraiment, c'est des compilations qui ont cartonné, enfin qui étaient très bienvenues à l'époque. Et il y a eu jusqu'à la 5, si je me trompe pas, Tête Brûlée, volume 5. Je vous invite à aller écouter ça. Et on reste en 2006, on va retourner à Boulogne, je vous l'ai dit, on va écouter un album de Danny Dan, des Sages Poètes de la Rue. Le morceau que j'ai choisi pour vous, c'est La Ville, et à la prod, c'est Melodius.
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2: C'est Danny Dan pour le morceau La Ville. À la prod, c'est Melodius. Morceau extrait du premier album solo de Danny Dan qui s'appelle Poétiquement Correct et qui est sorti en 2006. Danny Dan, il a sorti en 2024 un album commun avec le beatmaker Kyo Itachi, aussi qu'on a écouté dans la première partie d'émission. Et son album qui est sorti là il y a 2 ans, il s'appelle Pièce Montée. Je vous invite également à aller écouter ça. Et allez, on continue, on va en 2001, on va écouter le Saiyan Supakru. J'ai choisi pour vous le titre Police et à la prod, c'est Also Prod By.
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C'est le Saiyan Supa Crew pour le morceau Police. Et à la prod, c'est Also Prod By. Le morceau, il est extrait du deuxième album du Saiyan Supa Crew qui s'appelle X Raison et qui est sorti en 2001. Et voilà, on arrive à la fin de l'émission. On va laisser écouter le dernier morceau que j'ai choisi pour vous. On va en 1998. Et bien sûr, ce morceau, il a rapport avec le premier qu'on a écouté dans l'émission, le morceau de Riam, Nos Princesses, Nos Princes. Bien sûr, vous aurez reconnu, pour les personnes qui ont écouté l'émission en entier, la reprise de la chanson de KDD, Une princesse est morte. Donc, on va à Toulouse, on va écouter Une princesse est morte de KDD

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